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2: Bonjour à tous, ici Teva dans Matraque Bien-Aimée et cela pour la dernière fois. Et oui, toutes les belles choses ont une fin, même les services civiques. Cette chronique m'aura permis de découvrir plein de sons sur lesquels, sans Prune, je ne serais jamais tombée. Et j'espère que vous aussi, chers auditeurs, vous avez fait de belles découvertes dans Matraque Bien-Aimée. Aujourd'hui, je vous fais découvrir I Ain't Fly de Cory et Nori. Cory est à la prod. Originaire de Bristol, au Royaume-Uni, il a commencé une carrière de DJ en 2013 avant de devenir producteur 4 ans plus tard. Il mêle musique techno actuelle avec des classiques, mais aussi avec du groove. Mais comme...

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3: Je m'appelle Enora, j'ai 31 ans. C'est vrai que tout à l'heure j'ai dit 30 ans, mais en fait en vrai j'en ai 31. Mais ça fait 3 ans que j'ai 30 ans. Là après je vais arrêter de compter. Je me suis préparée à 29 ans, je disais toujours j'ai 30 ans. Et maintenant je dis encore que j'ai 30 ans, c'est plus simple. Je suis quelqu'un qui aime bien organiser des choses ou rassembler des gens, tu vois. En fait, j'adore, tu vois, je pense, un de mes trucs préférés au monde, c'est il y a une table, un nombre de potes, 3, 5, 10, peu importe, et genre des conversations. Des conversations, s'il y a un rayon de soleil, c'est encore mieux, mais genre à manger et des conversations. Je trouve que c'est mon truc préféré, quoi. Et je dis une table, mais à la limite, si c'est un pique-nique, c'est pareil. Mais je veux dire, le côté... on mange, on se retrouve et...

Et pour moi, c'était une évidence. C'est-à-dire que si je dois réfléchir à un morceau qui a marqué une période de ma vie, c'est Can't Hold Us de Macklemore. Parce que je l'écoutais, je sais pas trop quand est-ce qu'elle est sortie, je pense au lycée. Mais elle est devenue symbolique pour ma période en Erasmus, quand j'avais 20 ans, 19-20 ans. Et c'est une chanson, en fait, que j'adorais de base, que je mettais beaucoup en soirée, parce que j'aimais bien faire la fête et tout. Mais vraiment, mes années en Erasmus, ça a été pour moi très... c'est une période un peu charnière de ma vie, où je me sentais hyper libre, libérée, en tout cas très insouciante. Et cette chanson, du coup, que j'écoutais beaucoup en soirée, elle représente vraiment tout ce que j'ai envie de faire à ce moment-là, c'est-à-dire la fête, clairement. Sauter dans tous les sens, crier dans tous les sens. Et donc, c'est pour ça que... aujourd'hui, je l'écoute plus beaucoup, par exemple. Mais pour autant, c'est une chanson que si je l'entends, j'entends... Mais les 2-3 premières secondes, et je peux partir en cacahuète très vite, quoi. Aujourd'hui, je me calme, mais... Et encore, si je me retrouve dans une pièce avec des gens qui ont partagé ça avec moi, ça repart comme quand j'avais 20 ans, quoi. Non, mais voilà. Donc, voilà pourquoi j'ai choisi cette chanson. En fait, quand je suis partie en Erasmus, donc c'était en Allemagne, je suis partie, j'avais 19 ans, et je sortais de 2 années de prépa, et d'années de lycée, tu vois, rien de compliqué scolairement pour moi, ça s'est toujours bien passé et tout, mais je sais pas pourquoi je suis allée en prépa. Je suis allée en prépa pour faire plaisir à mes parents, parce que j'étais bonne élève, que mes parents sont profs et que tu peux faire une prépa, tu vas faire une prépa, quoi. Sauf que moi, j'avais qu'une envie, mais vraiment, j'avais envie de découvrir la vie, quoi, de faire la fête et tout, et pas du tout d'être 35 heures le cul sur une chaise. Et à pas sortir, quoi. Donc en vrai, quand je suis partie en Erasmus, ça fait vraiment grosse gamine, mais effectivement, j'étais très immature. Mais j'avais besoin. J'avais trop besoin de faire la fête, de sortir et tout. Et j'ai rencontré des gens très cool, qui sont encore des amis aujourd'hui, dont ma meilleure pote aujourd'hui, avec qui j'ai partagé des moments hyper intenses. J'aime bien dire que certains souvenirs restent assez flous. Non, mais oui, j'ai pas mal de trucs à raconter de mon Erasmus parce qu'en fait, c'était une période... ça, de toute façon, même encore aujourd'hui, j'aime faire la fête. Après, j'avais 20 ans, donc j'avais pas la même résistance, etc. Mais par contre, j'étais vraiment très, très, très insouciante. C'est le mot qui ressort le plus pour moi quand j'y pense. C'est que... c'est un peu comme si t'avais lâché un gosse dans un immense magasin de bonbons. Moi, j'étais trop contente, quoi. J'avais envie de goûter à tout. Bref, et donc vraiment, en fait, une soirée, un truc, un machin qui se passait, j'y allais tout le temps, partout, avec notre groupe. On débarquait, quand je débarquais, les gens, ils mettaient cette chanson. Ça fait trop cliché de dire ça, mais moi, je pense que ça m'a fait trop du bien à ce moment-là de... T'arrives dans une pièce, alors évidemment c'était pas littéralement j'arrive dans une pièce, il fallait le temps de dire bonjour aux gens, mais ils savaient que ah, vas-y, on va mettre cette chanson, c'est sûr ça va démarrer, quoi. Après ça, j'étais un peu aussi genre t'appuyais sur un bouton, t'es le clown, t'appuies sur un bouton, vas-y, elle va partir, quoi. Je pense que c'était un peu facile, c'est pas dur avec moi, je suis un petit peu expressive, on va dire. Mais ouais, donc du coup, ce côté t'arrives et tu danses et tout, tu te mets à danser comme sans trop réfléchir, sans trop te poser de questions. Et surtout, en communion, cette chanson, elle est très connue. Elle est très entraînante. Donc du coup, les gens la connaissent, les gens l'apprécient. Donc je trouve qu'elle réunissait beaucoup de gens autour de cette chanson, quoi. Donc j'aimais bien. Mais sinon, ouais, des histoires que je peux raconter de mon Erasmus, en vrai... Franchement, je pense que mes meilleures histoires de soirée, c'est Erasmus, quoi. Je me suis mariée en Allemagne, ouais, c'est vrai. Justement, cette pote-là, on s'est rencontrés au tout début, la première rencontre des Erasmus dans un bar. On se retrouvait tous les lundis, il y avait un bar dans lequel on se retrouvait. C'était pas nous qui choisissions, si tu veux, c'était le ISN, c'est l'organisme...
des étudiants d'Europe, en fait. Et ils organisent, bah, tu sais, ils organisent des trucs de rencontres, des soirées, des sorties, des choses comme ça pour que les gens se rencontrent. Et donc, à ce bar-là, on se rencontre. Salut, enfin voilà, présentation normale, mais au bout de trois phrases, j'apprends que elle vient de. Enfin, elle a grandi à Quiberon, moi je suis bretonne, je viens de Saint-Brieuc. Mais du coup, trop marrant. Bon, c'est pas un grand hasard en vrai. Mais à l'époque, c'est genre, waouh, mais c'est fou. Et elle apprend que j'ai pas de logement, que. Enfin, si, j'ai un logement, je suis en Airbnb, mais que je cherche un logement définitif. Et donc, vraiment, elle me connaît pas. Franchement, on s'est parlé quatre phrases, quoi, trois, quatre phrases. Et elle me dit, ah bah, si tu veux, t'as qu'à venir dormir à la maison et tout. Et je trouve ça hyper sympa. Et en même temps, bah, tu sais pas, je sais pas à qui j'ai affaire. Donc, je me dis, est-ce qu'en fait, elle dit ça à tout le monde? Est-ce que ça. Qu'est-ce qu'elle vaut, cette parole-là? Bon, en vrai, on est en soirée et tout. Mais on passe un bon moment. Il s'avère que la dame à qui je louais le logement. Part en vacances 3-4 semaines et me dit bah en fait je te prête mon appart en entier pendant ce temps-là, on s'arrange pour un prix de loyer qui fasse que moi je m'y retrouve. Donc je dis à Justine que j'ai pas besoin de dormir chez elle, mais que c'est super sympa la proposition quoi, si ça tenait toujours. En tout cas je voulais bien aller voir un coup et tout. Bref, on boit un coup et de là on est devenus inséparables en fait. Enfin c'est. Tu vois, ça s'est fait comme ça s'est fait avec beaucoup de gens, et ça aurait pu être très éphémère, ça. On aurait pu ne plus jamais se revoir après, on aurait pu ne pas rester amis. On est quand même très différentes sur beaucoup de points. Et en même temps, on avait en commun suffisamment l'amour de la fête et de la rigolade. Donc ça, je pense que c'est autour de ça qu'on s'est retrouvés, quoi. Et donc, effectivement, étant inséparables, à un moment, de fil en aiguille, au fur et à mesure de l'Erasmus, si tu veux, un jour. Je suis sortie toute seule avec d'autres gens et elle n'était pas là et les gens se sont demandé ce qui s'était passé et tout. Et voilà, c'est parti d'une grosse blague encore en milieu de nuit pour qu'on se dise, bah voilà, le 15 mai, on fixe une date, on se marie quoi. On fait un mariage d'amitié. On n'a pas tenu ce truc au début, on n'a rien organisé. Enfin, en fait, c'était voilà, une décision coup de tête qu'on a lancée. On a créé un groupe Facebook pour inviter des gens, puis ça n'a pas, voilà, ça n'a rien donné ensuite, jusqu'à la veille de la date, où j'ai quand même publié un message pour prévenir les gens que, en fait, on ne m'assume pas du tout. Enfin, notre idée, on n'a rien organisé, donc on va tout annuler. Et puis, en sortant encore au détour d'une rue devant une boîte dans laquelle on sortait beaucoup, je vois un pote italien du premier semestre, parce qu'il y en a qui venaient qu'un semestre, d'autres deux semestres. Et je lui fais, mais qu'est-ce que tu fais là? Il me fait, bah, je suis venue pour votre mariage et tout, je trouvais ça trop drôle. Et là, je me dis, non, c'est trop con, attends, s'il y a des gens qui sont venus. Évidemment qu'il n'est pas venu que pour ça, mais c'était le prétexte de se dire, bah, je vais venir sur ce week-end-là plutôt qu'un autre. Je me suis dit, non, là, c'est trop con. Et du coup, on a annulé l'annulation. Ça, c'était sur les coups de 2 h du mat. Et du coup, le lendemain, bah, c'était un dimanche. Donc, le lendemain, les gens sont venus au rendez-vous. Je ne sais pas pourquoi. C'est un truc totalement improvisé qui a eu lieu sur le campus de la fac. Mais les gens, enfin, vraiment, en fait, comme il y avait pas mal de gens qui habitaient sur le campus, ils avaient chopé un banc de chez quelqu'un, des plaids, des chaises, des trucs pour faire une sorte d'allée. Une copine qui avait été choper des fleurs sur le. Sur un rond-point, moi j'habitais, il y avait une copine qui habitait au-dessus de chez moi et du coup je lui avais emprunté des robes blanches pour enfiler une à Justine et une à moi. Enfin, ça n'avait aucun sens. Le dimanche, pas mal de choses sont fermées en Allemagne. Du coup, moi j'ai chopé des bouteilles de vin dans mon coloc pour pouvoir survivre à cette fête, quoi. Et ouais, on s'est mariés évidemment symboliquement, mais c'est trop drôle en fait. Je trouve ça trop drôle de se dire qu'on a pu unir des gens dans une idée comme ça aussi folle. Et en fait, quand on en parle et qu'on monte les photos, les gens, ils se rendent compte qu'il y avait vraiment, genre, ça fait vraiment photo de mariage, quoi. On a en fait des photos avec tout le monde. Il y en avait un qui avait un déguisement de prêtre, il y en avait un qui avait un déguisement de dinosaure, qui m'a dit, bah, franchement, je trouve qu'il faut toujours avoir un dinosaure à son mariage. Je fais, ouais, t'as raison, t'as raison. Et voilà, c'était en fait, tout le monde nous a suivis dans ce délire parce qu'ils avaient envie, quoi. Et je trouvais ça assez fun. Voilà, et évidemment, je suis rentrée avec mon père fictif d'Erasmus sur la chanson Can't Hold Us, bien évidemment.

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1: Mais en tout cas, Stand By Me, si j'ai choisi cette chanson et cette version, c'est parce que c'est ma chanson préférée. C'est une chanson que j'ai découverte dans le film du même nom, Stand By Me, qui est un film sur l'amitié. C'est un film sur quatre pré-ados qui, en fait, apprennent qu'un gars de leur âge, de leur village, ils vivent dans un village aux États-Unis, un gars de leur village a été éporté, disparu. Et ils entendent une conversation qu'ils n'auraient pas dû entendre, mais comme quoi ils auraient vu le corps près des rails à tel endroit. Et du coup, ils décident, à 12 piges, de faire croire qu'ils vont dormir chez les uns, chez les autres, pour partir tous les quatre à l'aventure, à la recherche de ce corps. Et en fait, c'est un super film, je trouve, c'est un film initiatique sur le passage à l'âge adulte. Parce qu'ils sont, ils sont hyper mignons. C'est un film aussi sur l'amitié très forte. Et ouais, en fait, bah, c'est vrai qu'ils passent de cette insouciance. Ils ont des conversations sur c'est qui plutôt, c'est qui Mickey, vous préférez qui et tout. Enfin, des conversations comme ça sur des émissions de télé dont j'ai pas la référence, mais on comprend que c'est des émissions qu'ils regardent à la télé avec leurs parents, un truc comme ça. Et en fait, ils vont quand même, ils captent quand même qu'ils vont à la recherche d'un corps. Enfin, il y a un truc, il y a un sujet plus profond derrière. Et en fait, sans raconter tout le film, mais il y a ce côté avant-après, quoi. Tu vois, ce côté charnière de leur vie. Et donc, il y a cette chanson dedans. Et le film me touche en lui-même, mais surtout, la chanson m'a énormément touchée et plu. Et en fait, pendant longtemps, j'ai dit que c'était ma chanson préférée. C'est toujours ce que je pense aujourd'hui. Mais un jour, j'ai capté que je crois que c'est ma chanson préférée parce que ma mère, un jour, m'a dit que c'était sa chanson préférée. Je ne sais pas dans quel sens c'est arrivé exactement. Je ne sais pas si c'était d'abord que de mon côté aussi, c'était ma chanson préférée. Mais en tout cas, j'ai su un jour que c'était la chanson préférée de ma mère. Et donc, depuis, je ne peux pas me dire que ce n'est pas ma chanson préférée. Parce que... Enfin, ouais, je sais que c'est une chanson où je me suis toujours dit... je sais pas pourquoi j'ai pensé à ça, mais... Tu vois, moi, c'est une chanson que je pourrais dire que je voudrais qu'on mette à mon enterrement. Et que c'est une chanson... J'ai une table en bois, je vais poser mes mains dessus. Que je pourrais, imagine, mettre pour l'enterrement de ma mère si ça devait arriver, quoi. Enfin, c'est... voilà, c'est dit. Mais vraiment, ouais, c'est une chanson qui me touche énormément. Et parce qu'en vrai, je crois qu'elle me... Enfin, c'est un lien que j'ai avec ma mère. J'ai pas de problème avec ma mère en soi. On s'entend bien, on est proches. Enfin, tu vois, on s'entend bien. Mais il y a des choses que je comprends pas d'elle. Et j'arrive pas à définir pourquoi. D'ailleurs, c'est assez drôle. Devant moi, il y a un livre qui s'appelle... Pardonner à nos mères de Claire Richard que je n'ai pas encore lu, que j'envisage de lire parce que j'ai récemment écouté des choses là-dessus sur les relations mère-fille et pourquoi il y a tant de je connais personne autour de moi, aucune fille autour de moi qui n'ait pas au moins un petit peu une relation conflictuelle avec leur mère, quand bien même elles s'entendent, elles puissent être très proches ou pas du tout proches, il y a un conflit qui est au-delà de ma mère me saoule, quoi. C'est un sujet que je trouve très intéressant et très lourd, parce que je pense que c'est des choses qui ne dépendent pas que de nous en tant que fille et en tant que mère, mais ça nous dépasse, ça touche beaucoup au système de patriarcat dans lequel on est et on évolue. Et c'est vrai que je crois qu'il y a plein de choses de ma mère que je ne comprends pas. Et en même temps, plus je grandis, plus je me dis, mais enfin, c'est pas de sa faute. Et en même temps, je lui en veux. Et en même temps, machin. Donc c'est pour ça que cette chanson, elle me... Enfin, tu vois, je l'écoute beaucoup à des moments. Je l'ai beaucoup écoutée très jeune. Enfin, très jeune, ado, quoi. Mais en fait, aujourd'hui, je l'écoute plus. Mais par contre, si je l'écoute, je pense à elle direct, quoi. En fait, c'est aussi ça. Je ne sais pas exactement pourquoi je lui en veux. Et je pense que c'est ce qui me rend encore plus en colère. Parce que j'en veux pas à mon père comme j'en veux à ma mère, alors que je pourrais. Enfin, tu vois. Mais la réalité, c'est qu'on n'a pas le même rapport, les mêmes attentes. Je pense que je m'identifie plus à ma mère de manière assez logique, je pense, moi. Enfin. J'avais des attentes envers ma mère, sans avoir jamais su les communiquer non plus, peut-être, que j'avais pas envers mon père, tu vois. Ce truc de. En fait, ça j'ai pensé. Ma mère, ça a été pour moi une super maman d'enfant. J'ai des très bons souvenirs d'enfant. Enfin, franchement, je peux rien lui reprocher, en vrai. Mais tu vois, j'ai pas. À l'adolescence, il y a eu un truc, quoi. On se comprenait pas, je l'ai pas senti, j'ai pas senti que je pouvais lui parler, lui faire confiance. Bah tu vois, je parle beaucoup de la fête et tout, mais en vrai, bon, mes parents, ils étaient enseignants, mais du coup, ils avaient toutes les vacances scolaires, enfin, ils étaient tout le temps là, j'habitais en campagne. Je peux pas me plaindre, vraiment, mais ils venaient me chercher à l'école le soir, ils venaient, enfin, au lycée et tout, ils m'emmenaient le matin, tu vois. Pas trop d'autonomie, entre guillemets, et c'est rien de grave, tu vois. Mais du coup, j'avais quand même ce besoin d'être plus autonome, plus... Je sais pas de. Et j'ai pas. Tu vois, j'avais pas trop le droit de sortir et tout. Donc. Mais c'est. En fait, je me rends compte aujourd'hui, genre, ça va, il y a plus grave dans la vie, tu vois. Mais. Bah, ça m'a marqué un peu ce truc de. En fait, je pouvais pas leur confier de secret. Mais en même temps, je pense pas avoir essayé, tu vois. Et du coup, j'ai pas senti que je pouvais. Enfin, je dis ça parce qu'en fait, si je te dis ça, c'est parce que quand j'allais. En soirée, bah du coup, il m'amenait, il me disait, genre, pas de cigarette, pas d'alcool. Et je disais, genre, ouais. Alors qu'en fait, à peine la. Enfin, tu vois, j'allais à la soirée, j'avais un paquet de clopes dans mon sac, ma bouteille qui faisait gling-gling et qui faisait semblant de pas avoir entendu, tu vois. Et du coup, bah. Je crois que je peux en vouloir plus à ma mère pour ça qu'à mon père. Alors qu'en fait, tous les deux, je pense qu'ils avaient les yeux un peu fermés là-dessus. Je pense qu'ils savaient pas trop. Je sais pas, en fait. Je pense qu'ils avaient pas envie de me confronter. Du coup, j'avais pas senti ce truc de. Tu vois, c'était pas genre, ouais, attention à pas trop boire et tout. C'était genre, tu bois pas. Non, non, t'inquiète. T'inquiète, j'arrive le lendemain avec une gueule éclatée. J'ai 15 ans, enfin, t'es pas idiot, t'es pas idiote. Et en fait. Et du coup, j'en veux plus à ma mère pour ça, je dirais. Bah ouais, je suis assez incapable de leur parler. Mes parents, c'est des personnes avec lesquelles on parle beaucoup, on partage des choses. Tu vois, de la vie, mais je crois que ça, je suis vraiment. J'ai une peur bleue, quoi, de leur en parler. Déjà, j'ai pas forcément envie de la faire culpabiliser parce que je trouve ça un petit peu injuste. Mais non, non, en vrai, évidemment que ce serait bien d'en parler, mais je crois que. J'ai pas l'impression qu'en tout cas aujourd'hui, les conditions soient réunies pour.

Classique. Non, en fait, ouais, j'ai choisi cette chanson. En soi, c'est pas une chanson que j'écoute beaucoup, que j'ai pu écouter. C'est une chanson qui a été une évidence pourtant assez rapidement parce que, donc je l'ai dit, je suis née, enfin, je suis bretonne et j'ai un attachement très fort à la Bretagne et à d'où je viens. Pour des raisons variées, je sais pas, j'aime bien la Bretagne, mais aussi ouais, j'ai un attachement un peu à tout, à la culture, à ces paysages. Et c'est tout mon. Enfin, j'ai grandi là, quoi. Ma mère, elle vient du nord de la Bretagne, et mon père, il vient du Finistère Sud. Et en fait, l'an dernier, je suis allée au Festival Interceltique de Lorient. Pour la première fois, ça faisait super longtemps que je voulais y aller et tout. Et il y avait un bagad, donc un groupe de musique bretonne qui pourrait s'apparenter à. Enfin, c'est un groupe quoi, comme ce serait une fanfare, sauf que c'est pas des cuivres, c'est des bombardes, biniou, etc. Et donc ce bagad, il a joué cette musique-là, mais du coup sans les paroles. Et franchement, je m'attendais pas, mais j'ai chialé, tu vois. Bon. J'étais peut-être un peu fatiguée, peut-être d'autres choses, mais en fait, je sais que j'ai un. Ça m'émeut énormément, la musique bretonne, la musique celtique. Ça m'émeut énormément parce que, en fait, ma famille paternelle, du coup, vient du Finistère Sud. Et ma grand-mère, ma mamie, en fait, elle s'appelait, mais ma grand-mère maternelle. Paternelle, pardon, elle était bretonnante de. Bah, c'était sa langue maternelle en fait. Et moi j'ai fait les écoles d'Yvonne avec ma sœur aussi. Et ce qui est assez drôle, petite, on se parlait, mais on se comprenait pas parce que les écoles d'Yvonne, le breton il est un peu dénaturé. C'est pas un vrai breton. Le breton c'est une langue orale qui se transmettait à l'oral quoi vraiment. Et des accents hyper différents et tout. Nous, on avait un breton francisé. On communiquait pas en breton. Mais elle parlait français depuis. C'était quand elle était petite qu'elle parlait breton. Mais ça restait sa vraie langue maternelle. Parce que vraiment, enfin, les expressions en breton, les trucs, quand il y avait son beau-frère qui venait et tout, il parlait en breton. Hein, tu vois. Donc, moi, c'est une langue ouais, que j'attache au côté maternel, quoi. Et mon lien avec ma famille paternelle n'est pas simple. On allait régulièrement quand même chez ma mamie quand on était petite et tout. Mais en fait, bah, depuis qu'elle est décédée, tu vois, je pense, enfin, je les ai pas revus. Je les ai peut-être revus une fois, mes oncles. Mon père, il avait trois frères. Enfin, il a trois frères. Mais voilà. Et du coup, il y a tout ce pan de la famille que je vois plus. J'ai pas forcément envie de renouer des liens, tu vois, j'ai pas envie de me forcer, j'ai pas envie de les forcer, je crois que si ça marche pas, ça marche pas, c'est pas dramatique, tu vois. Mais je sais pas, il y a un truc d'attachement à des racines, je crois, qui me touche en fait. Voilà. Donc je crois que c'est pour c'est le côté. Ouais, attachement à une partie de ma famille. En fait, c'est vrai que du côté de ma mère, on a une très grande famille et on fait souvent des grandes réunions de famille. Je les connais pas tous et tout, mais je sais pas, j'ai des nouvelles. On se voit, on se retrouve et tout. Et c'était pas du tout le cas de l'autre côté. Et je pense que c'est un manque que j'ai un peu toujours eu, tu vois. J'adorais ma mamie, j'adorais aller manger ses crêpes et tout. Mais tu vois, c'est pas une famille de causants, quoi. Ils sont. Voilà. Donc du coup on n'a pas eu des. Il n'y a pas. Bah le lien il s'est plus fait quoi. Je sais pas, du coup je pense que c'est pour ça m'a un peu touché. Bah ça en vrai je pense que c'est des histoires de famille il y a longtemps. En gros, en vrai, ils savent pas communiquer. Enfin déjà, même ils sont quatre frères, bah je suis désolée, ils savent pas communiquer, hein, clairement. Non mais bon. Ils sont pas très causants. Mon père, c'est pas un. Il peut dire plein de blagues, hein, mais il dira jamais rien très sérieux, tu vois, des fois. Enfin, tu vois, genre. Parlait tout à l'heure de tiens, est-ce que tu as essayé de leur parler? Faut s'accrocher quoi pour essayer de réussir à parler d'un truc sérieux. Non, c'est. Je sais pas, c'est ce truc-là de on parle pas quoi.
Et du coup, en fait, si ça date d'avant.

0: tout. Enfin, en fait, ça date pas de moi, tu vois. Et je sais quoi, il y a eu des embrouilles, mais nulles, nulles, de famille, quoi, de trucs nuls, quoi. Et du coup, bah, en fait, entre égos qui ne veulent pas se parler, bon, tu vois, ça, je veux pas lutter, quoi. C'est pas mon combat. Mais du coup, c'est pour ça, je pense qu'il y a pas. Mais en fait, c'est plus que mon attachement, il est au fait que quand j'étais petite, on allait beaucoup, tu vois, au festival, bah, on allait au festival de Cornouailles à Quimper, qui est un équivalent du festival interceltique, mais en beaucoup plus petit. Tu vois, on avait un gros ancrage en fait à la culture traditionnelle bretonne, que j'ai moins aujourd'hui, mais bon, c'est assez logique aussi, hein. Mais du coup, je pense que c'est pour ça que ça me manque. Mais ouais, je parlais breton, mais pas un vrai breton. Mais oui, je le parlais quand j'étais petite. Je parlais, j'avais tous les cours en breton, je faisais des maths en breton et tout. Un jour, tu sais, j'ai une anecdote, ça dure 3 secondes. Mais je sais pas si t'as fait l'école avec pique-bille. T'as appris les maths avec pique-bille. Ok, c'est une sorte de gros insecte. T'apprenais à compter, genre moi c'était en CP, je crois, grande section, et t'avais des. Bon, t'iras chercher sur internet pique-bille. Mais il y avait des billes, des machins pour apprendre à compter, tu vois. Mais en breton, il s'appelle pique-pique. Et en fait, un jour, je sais pas comment, peut-être sur Insta ou sur. Tu sais, je tombe sur un mème. Peut-être c'était sur Facebook, hein, mais je tombe sur un mème, genre, ouais, si vous aussi vous avez appris à compter avec pique-bille. J'envoie à ma sœur, je fais pardon, il s'appelle Pigby. Je fais mais pardon en fait. Donc voilà, moi ça me fait un peu, ça m'a fait trop rire parce que je me suis dit mais moi j'ai appris avec Pic Pic. C'est pas, il s'appelle pas Pigby. Voilà, c'est un peu nul.
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Parce que cette chanson, je la trouve trop belle. Je trouve que les paroles, elles sont magnifiques. Et en fait, bah évidemment, je l'ai découvert à un moment où j'étais en pleine rupture, donc forcément, ça parle, tu vois. Mais vraiment, c'était en fait dans sa chanson, il dit qu'il s'est mangé un poids lourd, qu'il a manqué de vigilance et tout. C'est genre, en gros, je l'ai pas vu venir. Ce qui, je trouve, c'est la première chose qu'on se dit en fait quand on se prend ça dans la gueule, mais que ce soit même dans le cadre de décès, de deuil amicaux, enfin de rupture amicale, de rupture amoureuse et tout, on se dit toujours putain. Enfin, en général, c'est une surprise, pas tout le temps, mais je pense, sans en faire une règle, hein, j'ai l'impression que c'est d'autant plus douloureux quand tu l'as pas vu venir du tout. Enfin, c'est tellement la surprise. Et oui, c'est ça, ouais, il dit qui c'est qui a réveillé le silence, je l'entendais plus depuis toujours et tout. C'est ce truc de putain, le vide, l'absence. Et du coup, ouais, ça m'a énormément parlé. Je trouve qu'elle est hyper puissante comme chanson. Et en fait, évidemment, à ce moment-là, elle me parlait par rapport à une rupture amoureuse, tu vois. Mais en plus, aujourd'hui, quand je l'écoute, j'y pense plus forcément à cette rupture. Mais je capte, enfin, je trouve qu'elle a pris encore un autre. Une autre signification parce qu'elle m'évoque le deuil de manière plus globale. Et en fait, je sais pas, il y a des fois, quand t'as besoin de pleurer un coup, ouais, je l'écoute, quoi. Mais c'est pas, genre, c'est pas. Enfin, pas si, oh là là, là, je faut que je pleure. Mais tu sais, genre, je l'écoute. C'est pareil, en vrai, toutes ces chansons que je t'ai mises, c'est pas les chansons que j'écoute tous les jours, quoi. Mais celle-là, si je l'écoute, je peux pas, je chiale. Et aujourd'hui, je pense plus tant à ma rupture. En fait, si je chiale aujourd'hui, c'est pas tant pour la rupture, la personne et tout, plus pour l'état d'incompréhension totale, de. Tu sais, déjà quand tu te sens comme une grosse merde, quand tu comprends pas, quand tu sais. Enfin, tu sais, ce truc-là où, genre, je me revois et j'ai un petit peu d'empathie pour moi, quoi. Où je me dis, waouh, putain. Et en même temps, j'en suis plus là aujourd'hui, tu vois. Mais genre, je crois que si aujourd'hui je suis triste, c'est plus pour l'état dans lequel j'ai pu être, quoi. Et l'état de. Ouais, d'être totalement désemparée. Mais en fait, c'est pareil pour. Quand t'as des décès. Moi, non, enfin. J'ai perdu beaucoup de gens proches autour de moi. Et en même temps, tu sais, c'est. C'est bizarre, c'est genre j'ai perdu beaucoup de gens proches, mais pas pile poil la limite de. C'est pas encore mon cercle, tu vois, j'ai pas perdu mes parents, j'ai pas perdu ma sœur. Par contre, j'ai perdu mes quatre grands-parents, j'ai perdu des oncles et des tantes, j'ai perdu une cousine, enfin. Des choses comme ça, de. Ok, j'ai. Tu vois, c'est pas le premier. Périmètre, c'est le deuxième, quoi, pile, enfin, je sais pas comment dire. Et du coup, je crois qu'au bout d'un moment, tu te dis, waouh, ça commence à être beaucoup, quoi. Et en même temps, je me dis à chaque fois, ouais, mais, enfin, genre, t'as pas perdu tes parents, t'as pas perdu ta sœur. Parce que du coup, bah, si j'ai perdu ma grand-mère, bah, ma mère, elle a perdu sa mère. Enfin, tu vois, c'est genre, donc c'est moi pire. Mais pour autant, bah, ouais, du coup, je trouve que l'expérience du deuil. Ouais, j'en ai fait l'expérience depuis toute petite. Je me rappelle très, très, très, très, très, très bien de la mort de mon premier grand-père et de mon papy, par exemple. J'avais 4 ans et 7 ans, et je m'en rappelle. Par contre, l'expérience du deuil à 4 ans, 7 ans, tu le vis pas pareil non plus, mais du coup, la mort, je sais ce que c'est depuis toujours, quoi. Et moi, je pensais que tout le monde savait, par exemple. Et récemment, enfin, tu vois, tu parles avec des gens, des fois, et. Telle personne, elle vient de perdre genre un de ses premiers grands-parents, la personne elle a 30 ans, et je me dis, waouh, ouais, mais comment c'est possible? Tant mieux, tant mieux. Ouais, je me rappelle, bah, du coup, en fait, par exemple, donc, j'ai perdu mon grand-père à 4 ans, et tu vois, je sais pas si j'en ai des réels souvenirs, je me rappelle de lui, mais parce que j'ai la chance d'avoir des photos et des vidéos, ça devait être les premières vidéos à l'époque, hein, enfin, un caméscope et tout. Et en fait, mon grand-père n'était pas parfait. Ben,
Bon, il est mort, franchement, il est mort, il avait quoi, 57 ans, je crois. D'un cancer, il fumait comme un pompier, il buvait beaucoup trop. Mais ça, tu vois, moi, j'en avais pas conscience à 4 ans, je le voyais pas, tu vois. Je pense qu'il a fait souffrir d'autres gens, mais pas moi. Mais du coup, je sais qu'il adorait ses petites filles. Il nous a connus, ma grande cousine et moi. Mais c'était, enfin, vraiment, je me rappelle des pâtes de fruits, je me rappelle. Il nous faisait danser et faire des sortes de galipettes autour de ses bras. Enfin, je saurais pas, c'est pas radiophonique. Mais voilà, il nous faisait des jeux, quoi, je sais pas, de grand-père et tout. Il était agriculteur, donc il allait sur son tracteur et tout, tu vois. Et donc, il est mort, j'avais 4 ans. Ou juste avant mes 4 ans, en fait. Et je me rappelle parce que. Parce qu'en fait, ce dont je me rappelle surtout, c'est que je me suis fait baptiser et que ma mère a fait mon baptême en très petit comité parce qu'il était très malade et qu'elle voulait qu'il soit là, etc. Que ma marraine n'était pas à mon propre baptême, par exemple, parce qu'elle était enceinte jusqu'aux yeux. Et ce dont je me rappelle, c'est qu'il est décédé. Et en fait, en vrai, j'ai pas compris à 4 ans, je pense. Mais ce dont je me rappelle, c'est que un jour, il était juste pas là. Il était plus là. Tu vois, c'est plus ce truc-là. J'ai pas été voir son corps à 4 ans et tout, mais c'est juste le. Il y a plus grand-père, quoi. Tu vois, ce truc de. Et du coup, après, j'ai fêté mes 4 ans et ma mère a fait fêter mes 4 ans dans une ferme auberge, dans un beau resto, tu vois. Elle a invité plein de monde parce que j'avais eu un tout petit baptême, tu vois. Et ma marraine m'avait cousu une robe de princesse et tout. Et je pense qu'en fait, c'était un peu pour me consoler. Et du coup, mais je me rappelle qu'il n'était pas là. Après, tu vois, je peux pas te parler d'une expérience plus grande que ça. Bon, je me rappelle un peu plus de à mes 7 ans. Mais enfin, tu vois, genre aujourd'hui, ce dont je me rappelle du deuil de mes 4 ans, c'est l'absence, le bon, bah en fait, il n'y a plus de pâte de fruits, en fait. Il n'y a plus de la chanson. Non, mais tu vois, il n'y a plus de grand-père qui dort dans le canapé, dans son fauteuil et tout. Donc ça, je me rappelle de l'absence.

Le dernier morceau, c'est Midnight Sky de Miley Cyrus. On va finir sur un ton un peu plus joyeux quand même, je pense, et tout. J'hésitais entre Flowers et Midnight Sky. J'ai choisi celle-ci parce que elle a des tons un peu plus disco, qui montrent plus à l'époque et tout. J'adore le disco. Et en fait, en plus, j'aime bien ce qu'elle dit dans cette chanson. Parce que c'est une chanson où elle évoque le fait que justement, bah, elle se regarde dans le miroir en pleine soirée et qu'au bout d'un moment, on se rend compte que bon, il est peut-être temps de rentrer quand même. Mais qu'en même temps, elle s'en fiche du regard des autres. Déjà, de base, j'aime bien cet artiste. Je l'ai découvert un peu plus tardivement, tu vois, pas ses débuts. Après, je crois qu'elle a fait Disney Channel ou je sais pas quoi, tu vois. Genre, là, ça me parlait pas trop, mais ses deux derniers albums m'ont beaucoup parlé. Donc l'album où il y a cette chanson et l'album où il y a Flowers, c'est plus récent. Déjà parce que je pense qu'elle a mûri et tout, mais j'aime bien en vrai. J'aime bien sa posture d'artiste. En vrai, elle a pareil, bol, elle a. Enfin pareil. Elle a. Je pense qu'elle a grandi beaucoup trop vite dans un monde qui. Enfin, dans lequel elle n'avait pas beaucoup de. Je sais pas, de repères. Après, bon, elle vient d'une famille d'artistes aisés. Enfin, je crois que son père, il est chanteur de country, je sais pas quoi. Sa marraine, c'est Dolly Parton. Bon, ça va, elle connaissait quand même le milieu. Mais bon, je pense que quand t'es ado, adulte, jeune adulte dans ce milieu-là, tu peux quand même bien te casser la gueule aussi. Et je pense qu'elle a eu pas mal de frasques et de trucs comme ça. Mais pourtant, tu vois, je trouve qu'elle s'est relevée. J'aime bien, en fait, son. J'aime bien ses discours, sa manière d'être et d'en avoir vraiment rien à foutre. J'ai l'impression. Après, je la connais pas personnellement. Mais du coup, dans cette chanson, j'aime beaucoup ce qu'elle évoque. Le fait de se dire, bon, il faut rentrer, c'est fini, et en même temps qu'elle en a absolument rien à foutre. Je sais plus exactement ce qu'elle y dit, mais que. En fait, elle fait ce qu'elle veut et. On peut la regarder, on peut la juger, ça l'importe peu, quoi. Et elle a ce discours, en tout cas, plutôt très indépendante. Depuis récemment, peut-être qu'elle l'avait au début, c'est juste que je connais pas ses albums. Mais c'est quelque chose qui me parle beaucoup. Enfin, que j'aime bien, en tout cas. Bah, ça me touche parce que, tu vois, pour en revenir à ce truc de fête et tout. Mais, bah, tu vois, ça me permet d'assumer ce truc-là, d'assumer d'aimer faire la fête, d'assumer d'aimer. Être dans cet état d'ivresse, oui, l'alcool est très nocif pour la santé. Oui, avec modération, oui. Mais ouais, la fête, oui, j'aimerais pouvoir te dire que la fête, c'est pas l'alcool, mais je sais que je recherche aussi cet état d'ivresse et je l'assume. Juste. Bah justement, oui, non, j'ai quand même eu pas mal de personnes alcooliques autour de moi. C'est pas du tout quelque chose qui me tente et qui me. C'est moche. Ça fait mal, tu vois. Par contre, la fête, le côté festif et le côté ivresse et tout, festif, moi je l'aime bien. Je pense que c'est parce qu'en fait j'ai envie de retrouver l'insouciance. Tu sais, quand tu dis ouais, juste un verre et qu'en fait t'es trop bien au soleil ou que t'es trop bien et que vas-y, on va là, on va là, on va là, ouais, et que tu finis, je sais pas moi, à 3 heures du mat, enfin en fait, tu sais, tu te sens vivant, tu te ressens, enfin moi je me ressens insouciante à ce moment-là. Voilà. Donc je pense que c'est pour ça qu'elle me parle beaucoup. Elle m'évoque en fait ça, elle m'évoque mes. Je crois qu'elle. Tu vois, je me dis, ouais, en fait, j'ai le droit, tu vois. Et après, en vrai, je me mets pas en danger, tu vois, j'ai toujours mon travail, je paye mes factures. Mon appart, non, mais tu vois, genre, je suis pas en train de prôner une vie. Je ne prône pas cette vie, tu vois, d'ivresse, d'insomnie. Mais pour autant, ouais, franchement, j'ai pas honte de dire que j'aime bien faire la fête, quoi. Mais pas que pour l'alcool. J'aime bien crier, chanter, sauter dans tous les sens. J'aime bien me défouler. Et en vrai, je connais pas beaucoup d'autres manières
de me défouler ouvertement qu'avec de la musique forte, peu de lumière et juste un peu d'insouciance, quoi. Je suis quelqu'un je suis pleine de peur et d'angoisse d'une manière générale. Je me pose beaucoup de questions. Tu vois, je t'ai dit tout à l'heure, ouais, j'en avais rien à foutre du regard des autres et tout. C'est vrai qu'à moitié. On est bien d'accord, personne m'a cru quand j'ai dit ça, tu vois. Et encore aujourd'hui, en fait, t'as des élans. Il y a des moments où effectivement, t'en as rien à foutre. Des fois, c'est pas que t'en as rien à foutre, c'est que t'as plus trop conscience de comment t'es. C'est peut-être pas très très bon, hein, je reconnais. Mais par contre, tu vois, genre, non, je me pose tout le temps des questions. Oh là là, est-ce que c'est bien? J'ai un peu envie d'éteindre ce cerveau-là, quoi, tu vois. Oui, c'est pas la bonne manière. Mais voilà, je reste entourée, j'ai de la musique, ça reste positif, tu vois. Donc bon, moi, c'est mon remède. Non, c'est pas mon remède à l'angoisse, c'est pas mon remède aux peurs. Ça reste quelque chose de festif, et j'insiste vraiment là-dessus. Mais je pense que c'est, en tout cas, mon moyen à moi, c'est de passer du bon temps, quoi, vraiment de. Franchement, ouais, danser, chanter. Comme ça, tu vois, je sais pas, tu fais des trucs que tu ferais pas. Puis c'est la nuit aussi, moi j'aime bien la nuit. Franchement, ouais, tu ferais pas. Tu vois, il y a plein de choses que j'adore dans la vie, tu vois, mais tu. Je trouve ça. C'est mon petit sas d'intensité, entre guillemets. Je pense. Ouais, je me permets, mais parce que tu vois, genre là, maintenant, c'est genre contrôlé, on va dire. Truc, genre, je le fais, mais je fais pas toute la semaine, tout le temps. Je le fais pas. Je finis pas, tu vois, à découvert le 12 du mois, et du coup, après, je peux plus m'en sortir. Non, tu vois. Je fais pas la fête tous les soirs. Mais pour l'instant, c'est encore important de faire la fête, tu vois. Voilà. C'est vrai que ça fait vraiment genre, je fais que la fête. Mais mes autres centres d'intérêt sont moins liés à la musique aussi, je pense.

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1: 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Il y en a déjà bien assez partout ailleurs. 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
1: Bonjour à tous, ici Teva dans Matraque Bien-Aimée et cela pour la dernière fois. Et oui, toutes les belles choses ont une fin, même les services civiques. Cette chronique m'aura permis de découvrir plein de sons sur lesquels, sans Prune, je ne serais jamais tombée. Et j'espère que vous aussi, chers auditeuristes, vous avez fait de belles découvertes dans Matraque Bien-Aimée. Aujourd'hui, je vous fais découvrir I Ain't Fly de Cory et Nori. Cory est à la prod. Originaire de Bristol, au Royaume-Uni, il a commencé une carrière de DJ en 2013 avant de devenir producteur 4 ans plus tard. Il mêle musique techno actuelle avec des classiques, mais aussi avec du groove. Mais comme il dit, il essaye juste de faire de la musique qu'il a envie d'écouter. Au chant, nous avons donc Nori, un artiste grime alternatif qui connaît bien la marginalité. Après avoir surmonté d'innombrables épreuves comme des décès familiaux importants et le sans-abrisme durant son enfance, il aspire à créer du lien avec celles qui ont vécu des choses similaires. Son nom d'artiste est un hommage à la force dont il a dû faire preuve. Nori, contraction du mot iron, fer. Aujourd'hui étudiant en mode à Londres, il aspire à vivre de la musique, dans laquelle il fusionne des sonorités inspirées des jeux vidéo avec une énergie dance et une profondeur émotionnelle pour créer ce qu'il appelle le grime des jeux vidéo. Dans le titre I Ain't Fly, les énergies de ces deux artistes se rencontrent sur un son sur lequel vous avez sûrement dansé en soirée il y a une quinzaine d'années. Et quoi de mieux que de remettre à l'honneur les années 2010 ? Sur ce, je vous laisse écouter I Ain't Fly de Cory et Nori sur Prune 92 FM.

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1: Bonjour à tous, vous êtes sur Prune 92 FM, nous sommes le jeudi 28 mai, il est 17h31 et vous écoutez Curiosité, l'émission d'actualité locale. Et c'est la dernière émission de la saison.
2: Oh non !
1: Et oui, déjà, le temps passe vite quand on s'amuse et surtout en si bonne compagnie.
2: Oui.
1: Alors, pour clôturer cette saison en beauté, toutes les émissions de Curiosité sont dédiées cette semaine, étaient dédiées cette semaine, puisque nous sommes la dernière, à la célébration des identités queer. Une semaine pleine de fierté pour préparer le mois de juin. Et oui, car vous n'êtes pas sans savoir que le mois de juin est lui-même le mois des fiertés. Une tradition qui nous vient évidemment des États-Unis où depuis les émeutes de Stonewall en 1969 se tiennent chaque année au mois de juin des Pride Marches, des marches des fiertés. Les dates variant d'une ville et d'une année à l'autre, le mois entier est devenu l'occasion de célébrer les luttes queer. J'ai déjà fait un petit topo sur le terme queer dans l'émission de lundi, alors je ne vais pas revenir dessus, mais j'aimerais m'arrêter un peu sur cette idée de fierté. Pourquoi parler de fierté ? Pourquoi être fier ? Comme je l'ai évoqué à l'instant, les marches visant à célébrer les identités queer sont nées après les émeutes de Stonewall aux États-Unis. Le Stonewall Inn, c'était un bar où se retrouvaient et se réfugiaient les personnes gays, bi, lesbiennes, trans, à New York dans les années 60. Les descentes de police y étaient évidemment fréquentes, le lieu étant identifié comme point de rassemblement dans un contexte où il était interdit à New York de servir des boissons alcoolisées aux homosexuels. Il était interdit aussi de danser entre hommes ou encore de se travestir. Alors, dans la nuit du 28 juin 1969, un raid particulièrement violent se heurte à une foule révoltée devant le Stonewall Inn et la police perd rapidement le contrôle de la situation. Après l'évacuation brutale d'une femme lesbienne que les témoins qualifient de « butch typique de New York », les clients et clientes et les passants et passantes s'interposent. Gays, lesbiennes, bi, trans, toute la communauté s'allie pour s'opposer aux policiers qui sont obligés de se réfugier dans le bar. Les femmes trans, notamment Marsha P. Johnson, jouent un rôle majeur en menant la rébellion. À l'extérieur, la foule grandit et ce soir-là, 13 personnes sont arrêtées, mais environ 2000 autres se soulèvent et luttent ensemble contre la violence policière. Suite à cette soirée, sera créé le Front de Libération Gay. Et après une lourde bataille juridique, s'organise la première manifestation pour les droits LGBTQ, qui deviendra l'annuelle Marche des Fiertés. Alors, pour revenir à notre question, pourquoi être fier ? Parce que c'est la fierté qui a permis de faire face à la violence. C'est la fierté d'être soi, d'être gay, d'être lesbienne, bi ou trans, qui a poussé toutes ces personnes à se rendre au Stonewall Inn ce soir-là, qui les a poussées à défendre la butch menottée, à se défendre tous les uns les unes les autres, à organiser des marches, à se regrouper en association pour ne pas se laisser enfermer. Étymologiquement, le mot fierté renvoyait d'abord à la sauvagerie, puis le terme a évolué pour évoquer le courage. C'est assez parlant, je trouve. Ensauvagée, forcée à la révolte, la communauté queer n'a pu exister dans l'espace public que grâce à son courage. Les queers sont obligés d'être fiers. Sans fierté, on n'aurait pas la force nécessaire pour s'opposer à la violence et sortir de l'ombre dans laquelle on nous a relégués depuis tant d'années. Se couvrir de paillettes, se découvrir, se maquiller, chanter, crier notre fierté, c'est nécessaire. Et quoi de plus naturel, après avoir été si longtemps

0: partie d'émission, Joséphine et Marine du collectif Point dans ta facette qui vient nous parler du festival Débordante, une fête queer et féministe qui aura lieu à Rezé le 27 juin. Marine et Joséphine seront au micro de Thelma et Jade. Bonjour à toutes les quatre.
1: Bonjour.
2: Bonjour.
0: Côté chronique, je vous proposerai ensuite un dernier épisode du mot plus haut que l'autre. En l'honneur de cette semaine spéciale fierté, je m'attarderai sur un mot qui me tient très à cœur et que je n'avais pourtant pas encore décortiqué en 3 ans. De quel mot peut-il bien s'agir ?
3: Suspense.
0: Pour le Zoom Actu, enfin, Marianne recevra Mathilde Guichard, étudiante qui viendra nous parler d'un débat-conférence qui se tiendra le 5 juin au Wattini et qui verra dialoguer étudiants, étudiantes et représentants-représentantes de lieux culturels. Évidemment, l'émission sera ponctuée de petites pépites musicales issues de la playlist de Prune. Vous écoutez Curiosité, il est 17h35 et tout de suite, c'est l'heure du grand entretien.
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1: Je préviens, je vais faire une intro qui prend la forme d'une chronique. Donc,
0: on ne se refuse rien pour la dernière,
1: oui.
0: Dis donc.
1: C'est libre.
0: On casse tous les codes, trop déconstruite.
1: Bah, tu vas voir la suite de l'entretien. Les droits des personnes LGBTQIA+, queer, sont en danger. De l'autre côté de l'Atlantique, les États-Unis tendent vers l'exclusion et l'anéantissement des personnes queer, et notamment transgenres. L'État conservateur du Kansas devient, le 26 février 2026, le premier État du pays à invalider rétrospectivement les pièces d'identité des personnes transgenres. Le 18 décembre 2025, le ministre de la Santé états-unien Robert Kennedy Jr. avait annoncé une série de mesures visant à interdire aux jeunes états-uniens l'accès aux traitements de transition de genre, et ce, même dans les États où ces soins sont légaux. En France, il existe un autre type de menace qui vient de l'intérieur. En effet, l'homonationalisme gagne les rangs des gays et lesbiennes françaises et français.
0: Ouh.
1: Ah oui. En 2017, c'est Emmanuel Macron qui avait convaincu 28% de la communauté. Mais le dernier sondage pour la revue Têtu, organisé par l'IFOP, a révélé que Bardella rassemblait 32% des intentions de vote des personnes LGBT. Si le plus gros parti fasciste français s'oppose au développement des droits LGBTQIA+ dans les hémicycles, il conquiert pourtant de nombreuses personnes LGBT, notamment homosexuelles. Ce choix peut s'expliquer par la crainte et le sentiment d'insécurité des personnes LGBT en France. Par exemple, plusieurs homosexuels reconnaissent des violences homophobes qu'ils imputent à l'islamisme, à l'islam, aux musulmans, bon, aux étrangers en gros. René Camus, un écrivain français qui a théorisé le grand remplacement, lui est homosexuel par exemple. Le collectif Eros déployait des pancartes « Homo contre l'immigration ». Super.
0: Nice.
1: Ouais. À Hénin-Beaumont, le maire RN et homosexuel Steve Briouat a organisé en novembre 2025 un festival de la tolérance et de la lutte contre l'homophobie. Mais pas un mot sur la situation des personnes trans, par contre. Mm. Le RN adore les homosexuels, mais pas les folles, attention. Hein, ce sont les mots de Jean-Marie Le Pen. Et déteste carrément les personnes transgenres. En effet, Mathias Renaud, député RN de la Somme, avait déposé un amendement en pensant que le festival des transmusicales était un rassemblement d'artistes transgenres.
0: Ah, ça, c'était trop marrant.
1: Ça, c'est marrant, mais c'est dangereux.
0: Oui.
1: Et le Front National instrumentalise les gays et lesbiennes pour taper sur l'islam et les personnes exilées. Les amis queer, c'est urgent, il faut se repolitiser et à gauche. C'est dans cette optique qu'une bande de copaines a organisé le festival Débordante à Rezé. Pour en parler aujourd'hui, on accueille Marine et Joséphine. Oui.
5: Bonjour.
0: Bonjour.
5: Bonjour. Bonjour. Pour commencer, est-ce que vous pourriez nous présenter un peu plus le festival Débordante ? Comment est-ce qu'il est né ? Qu'est-ce qu'il propose ?
6: Bien sûr. Alors, le festival Débordante, à la base, c'est une idée entre copaines, entre copines et minorités de genre. On tenait à rester sans mec cis dans l'orga. Et on avait un super lieu chez une amie qui avait déjà l'habitude de recevoir des événements. On s'est dit que c'était un bon point de départ pour faire une fête plutôt queer, féministe, axée politique locale. Et c'est comme ça qu'est née l'idée petit à petit. Donc ça part un peu de rien. Enfin, on avait quand même déjà ce lieu qui est très chouette. Et ensuite, on a construit un peu autour de ça. On est une petite dizaine à l'Orga. Et voilà, on avait envie et de pouvoir militer, s'engager dans ce contexte politique critique, comme vous venez très bien de l'expliquer, dans un contexte avec des élections bientôt l'année prochaine, pas très loin des municipales, et en même temps de pouvoir aussi célébrer, de continuer à cultiver la joie dans nos communautés.

0: communauté. Et j'ajouterais qu'on avait aussi très envie d'être assez inclusif dans le sens où l'objectif, le goal final serait de réussir à intéresser des personnes qui ne sont pas forcément tout le temps hyper engagées, qui est une prog assez éclectique pour que ça intéresse le plus de monde possible. Et qu'il y a aussi des personnes qui ne sont pas forcément militantes, qui ne côtoient pas forcément des milieux queer tout le temps, des familles, voilà, une inclusion un peu sur tous les aspects possibles. Est-ce qu'on va y arriver à intégrer tout le monde? Je ne sais pas, mais en tout cas, c'était un peu l'idée à la base.
1: Et pour revenir sur l'espèce d'objectif ou de but que vous vous mettez, est-ce que déjà il y en a un? Et est-ce que ce but-là serait de réunir des personnes militantes pour créer du lien social entre personnes déjà militantes? Ou vraiment, c'est dans un but un peu pédagogique?
2: Je pense qu'il y a un peu les deux aspects. Évidemment, se retrouver entre nous, c'est toujours chouette. Surtout que, comme le disait Marine, le cadre, il est super sympa. C'est dans un jardin qui est franchement, c'est un super lieu. Et la programmation est diverse. Donc, on va pouvoir créer du lien tout autant autour de discussions, autour de petites choses à manger, de petites choses à boire, autour de musique, etc. Donc il y a cet aspect et qu'on commence déjà à entretenir dans les chantiers de préparation, etc. Donc c'est déjà un peu pour nous l'occasion de se retrouver. Mais comme le disait Marine, on n'est pas non plus toutes militantes à fond pour l'instant l'organisation. Mais évidemment, l'objectif principal, c'est quand même de réussir à attirer des nouvelles personnes qui ne sont pas investies pour l'instant, qui ne savent pas. Des fois, c'est des personnes qui ont des idées, mais qui ne savent pas comment franchir le pas de l'engagement. Et nous, on a à cœur de peut-être pouvoir permettre ce pas. Et c'est dans cette idée qu'on a invité des assos militantes locales, de pouvoir faciliter ce lien. Donc voilà, peut-être que les personnes qui se posent des questions trouveront des réponses et surtout des collectifs dans lesquels s'engager. Et ça, c'est vrai que c'est un peu notre objectif.
3: Et vous avez évoqué le terrain du festival. J'ai vu que vous aviez lancé un chantier à l'aide de bénévoles. Est-ce que ce chantier il est ouvert à tous? Qu'est-ce que vous y avez fait? Qu'est-ce que vous avez créé?
0: Oui, c'est ouvert à toutes les personnes qui ont envie de donner un coup de main. Faut pas hésiter à nous contacter sur nos réseaux pour intégrer la boucle. Le jardin, il y a déjà pas mal d'installations, mais il y a besoin de rénovation, il y a besoin de créer notre propre univers pour l'événement, donc la scénographie, la signalétique. Vraiment, on fait plein de petites choses. Enfin, c'est pas un chantier avec des énormes machines. C'est vraiment mettre le jardin au goût du festival et de l'événement et puis de nos idées, de nos thématiques, de pouvoir accueillir tout le monde dans de bonnes conditions. Donc voilà, il n'y a pas besoin de skills hyper avancés et on se débrouille entre nous comme ça, sans être particulièrement doué en bricolage à la base. Donc c'est ouvert à tout le monde, il ne faut pas hésiter.
1: Okay. Et du coup, moi j'aimerais juste revenir sur votre rôle ou comment ça s'organise. Est-ce que c'est une organisation horizontale? Est-ce que tout le monde... est-ce qu'il y a des spécialités à avoir, etc.
2: Non, c'est une organisation plutôt horizontale. Pareil, dans notre démarche militante, on fonctionne plutôt... chacune prend un peu la position qu'elle veut dans l'organisation, selon ses disponibilités, ses attraits. Et il n'y a pas besoin de compétences, c'est plus une question de qu'est-ce que tu as envie de faire, sur quoi tu as envie de t'engager. Donc, on fonctionne... on est toutes un petit peu dans une espèce de boucle d'organisation générale. Et après, on s'est spécialisé, selon, encore une fois, les envies, le temps, dans des pôles d'organisation pour pouvoir cibler un petit peu des domaines plus particuliers et avancer sur des chantiers en plus petits groupes. Parce que des fois, même si on n'est pas énormément dans l'organisation, être trop, des fois, c'est un peu contre-productif. Donc, on a des petits pôles. Et
0: on apprend beaucoup de choses sur l'organisation, ouais, la motivation, clair. Sur ce genre d'événement. Donc ouais, on essaye l'horizontalité au maximum. Et ça nous apprend que c'est pas toujours évident, mais on essaye.
3: Et pourquoi vous avez choisi le nom Débordante pour le festival? Vous savez ou...
0: Non, c'est pas un hasard. C'est pas un hasard. On avait fait une résidence en février où le projet existait déjà depuis quelques semaines, mais il n'y avait pas encore de nom. Et on avait plein d'idées. Donc, c'est aussi pour ça qu'on a monté un collectif qui porte l'événement. Comme ça, on a pu appeler le collectif Point dans ta facette pour utiliser plusieurs de nos nombreuses idées ce jour-là. Et débordante, bah, il y avait plusieurs significations derrière. On aime bien le rapport avec l'eau sur la partie écologique, on va dire, de nos engagements. On aimait bien le fait que ce soit un mot féminin. Et puis évidemment qu'il y ait un peu de révolte dans ce mot. Enfin, il y avait plusieurs axes de signification autour de ce mot-là qui nous a rassemblés et sur lesquels on est tombés d'accord. Et on trouve que ça sonne bien. Voilà.
3: Et au sein du festival, il y aura différents ateliers auxquels on peut s'inscrire. Ils vont être menés par différents collectifs, comme le collectif Anti-Cra, la chorale des Brailles, l'association Les Gonades et d'autres. Comment s'est créée la programmation de ces ateliers? Est-ce que vous aviez déjà des contacts? Vous avez lancé un appel à projet? Comment ça s'est passé?
0: Je me permets d'enchaîner. Est-ce que ça, c'était mon groupe de travail? En gros, on a quand même plusieurs personnes assez engagées sur Nantes dans l'orga, dans pas mal déjà de collectifs. Donc, on est déjà parti de ces connaissances-là, de nos réseaux. Le but, étant donné que le but était d'être plutôt à un niveau local, on s'est concentré sur au moins le 44. Et du coup, ça part pas mal de nos réseaux. Et des associations qu'on a l'habitude de rencontrer sur certains événements, qui nous parlaient dans le but d'avoir des choses assez variées. On voulait à la fois des choses un peu plus théoriques, à la fois des choses un peu plus pratiques. Et puis après, il y a la partie du coup plus spectacle le soir, où l'idée c'était vraiment d'avoir une programmation, encore une fois, sans mec. Et on sait que ça peut être quand même pas évident de trouver de la visibilité, de la programmation pour certains artistes, notamment queer, femmes, etc. Donc c'était un peu ça l'objectif. Et à partir de là, on s'est partagé des idées. On a pris les gens qui étaient dans notre budget, dans dispo et qui nous plaisaient, etc. Voilà comment ça s'est un peu passé, je dirais.
1: Merci beaucoup. On va s'accorder une petite pause musicale avec Femboy de l'artiste Promise 3. Promise 3. C'est une autre chanson. Ah, c'est une autre chanson. Ah. C'est Flamme de Alma Mango. Et on revient après.

0: Et c'était Flamme de Alma Mango. Vous êtes toujours sur Prune dans le grand entretien de Curiosité. Nous recevons aujourd'hui Marine et Joséphine, membres des organisatrices du festival Débordante à Rezé. Donc pour repartir un peu sur la programmation dont vous parliez, il y aura donc des concerts, une chorale, du théâtre, des drag shows. Comment tout cela va s'articuler? Est-ce que ce sera différents espaces? Est-ce que ce sera en même temps? Enfin, voilà.
1: Je me permets juste de rajouter que, pour faire un peu de pub quand même, que l'artiste qu'on vient d'entendre fait partie de la programmation.
0: Oui.
1: Et que voilà, c'est cool d'inviter les gens à aller la suivre. Alma Mango.
2: Carrément.
1: Voilà, pardon.
2: Et pour la programmation, on a donc en fait, c'est un festival qui commence dès 14h et qui dure jusqu'à 1h30 du matin. On a décidé de découper à peu près le temps en deux moments. Donc il y a une partie un peu plus atelier, discussion dans l'après-midi, avec des débats, une pièce de théâtre du comité local des soulèvements de la terre de Saint-Nazaire qui s'appelle Le monde merveilleux de Yara, il me semble. Il y a des ateliers d'initiation au self-défense féministe par l'association AK44. Voilà, il y a des discussions, il y aura notamment une discussion du collectif Anti-CRA. Voilà, bah, pour discuter du CRA qui va se passer, qui est en projet là à Nantes, et puis ben voilà comment on se mobiliser contre. Il y aura des transmissions de chants par la chorale La Débraille, et puis tout un tas de stands pour l'après-midi, de l'info kiosque, des créatrices, des stands de maquillage. Il y aura aussi il y aura plein d'autres ateliers, j'en ai oublié pas mal. Il y aura des ateliers de collage militant, il y aura des ateliers de peinture aux couleurs du Congo avec l'association Bolingo. Il y aura un atelier DIY de création d'anneaux contraceptifs par l'association Les Gonades.
1: Oh, c'est trop bien.
2: Ouais.
3: On les accueille ici.
2: Ouais,
3: okay. Combo Bolingo aussi.
2: Ah, trop bien. Il y aura l'initiation à la langue des signes française. Il y aura des temps de lecture et d'échange autour des violences sexistes et sexuelles. Et puis voilà, à partir de 18h, du coup, ça passe sur une programmation un peu plus festive. Si tu veux continuer, Marine.
4: Et pour répondre à la question des espaces, c'est qu'en gros dans le jardin il y a plusieurs petits espaces, les ateliers dans la journée ce sera plutôt en petit comité, enfin on a quand même des espaces qui peuvent aller jusqu'à genre 30 personnes, mais voilà, on a différents petits espaces dans le jardin, donc on a essayé de tous les utiliser, et la grande scène est utilisée le soir, enfin du coup la grande scène qui est une scène taille modeste mais qu'on appelle la grande scène, où là il y aura toutes les représentations du soir plutôt festives, donc la pièce de théâtre autour de l'écologie du collectif Réplicante, il y a du coup le cabaret drag show Cochari Chéri qui aussi viendra performer, un DJ set de DJ Ranium, il y a Alma Mango du coup qu'on vient d'écouter en concert, ça va s'enchaîner dans la soirée entre 18h et 1h30 du matin.
2: Et sur les ateliers aussi, peut-être quelque chose qu'on peut rajouter, c'est ils sont, alors pas tous, mais certains sont sur inscription. Ça ne veut pas forcément dire payant, ça peut être à prix libre, mais n'hésitez pas.
1: Ou
2: gratuit. Mais en fait, tout ça, c'est spécifié sur notre page Hello Asso que vous pouvez retrouver en tapant juste Hello Asso Débordante. Mais n'hésitez pas à vérifier parce qu'il y a pas mal d'ateliers qui sont en jauge assez limitée et qui seront, on l'espère, pris d'assaut. donc voilà.
0: Et donc, vous définissez le collectif Point dans ta facette comme un collectif qui transforme la colère en énergie collective. Comment ça prend forme, concrètement?
4: Waouh. Ouais. comment ça prend forme? Bah, du coup, c'est le commencement. C'est la première édition de Débordante, c'est le commencement du coup du collectif pour pouvoir créer l'événement Débordante. Donc, on va dire qu'on est au début de notre transformation d'énergie en rage. Mais du coup, je pense que voilà, c'est ça l'idée. Il y a tout un peu dans le titre de pouvoir créer des moments où, tout en étant festif, on est engagé, on est militant et politisé. Et ouais, je pense que c'est surtout ça l'idée. Et du coup, là, comment ça se passe? Déjà par Débordante. Et déjà, une fois qu'on aura fait ça, on pourra réfléchir à la suite. Mais pour l'instant, ça prend cette forme-là. Donc peut-être qu'il y aura d'autres choses plus tard, je ne sais pas. Mais voilà, créer des rassemblements engagés et festifs, je pense que ça nous parle bien.
0: Et beaucoup des activités proposées sont interactives, comme on peut le voir avec la chorale dont vous parliez, avec les, où on apprend les chants militants, encore les discussions avec le collectif Anti-CRA. Est-ce que pour vous, cette interaction dans un espace de fête, c'est un moyen de rendre les luttes plus accessibles?
2: Bah, ouais, je pense que ça y contribue. Et puis, ça permet aussi aux... Ouais, c'est ça, en fait. Ça permet au public, enfin, aux personnes qui vont être là, qui vont être présentes, de se sentir un petit peu impliquées dans le mouvement, dans ce qui va être dit, dans ce qui va être fait. En fait, ça rejoint un petit peu ce qu'on disait tout à l'heure sur le pas à sauter entre politiser, se renseigner et puis agir. Enfin, en fait, comme on le disait aussi au tout début, le contexte politique actuel, il ne vend pas du rêve. Et c'est cool d'être politisé, mais c'est encore mieux de lutter contre ce qu'on ne veut pas voir demain, quoi. Donc, c'est un peu aussi l'idée avec ça, c'est d'arrêter d'être un peu spectateur et puis commencer à se motiver, à prendre un peu les choses en main, quoi. Donc, pour moi, ça participe un peu de cette idée de mettre en place des choses interactives où les gens ils commencent à prendre un peu leur place dans les sujets, dans les luttes.
4: Je ne sais pas si j'ai le temps d'ajouter un truc.
0: Si, vas-y.
4: Pour compléter, je dirais qu'en plus, au moins, dans la programmation et le format des ateliers, etc., on a essayé de réfléchir à ce qu'il y ait plusieurs niveaux d'investissement, on va dire, ou plusieurs formes d'investissement des participants, participantes, dans le sens où, si on n'a pas forcément envie tout de suite d'être en train de discuter sur la création possible du CRA, on peut être plutôt dans quelque chose de plus physique en faisant de la self-défense, ou dans la fabrication d'un anneau contraceptif. Enfin, y a des choses assez variées qui fait que le niveau d'engagement n'est pas forcément le même. J'ai l'impression que le niveau du coup d'intimidation peut être un peu différent pour qu'on puisse un peu tous trouver une façon de rentrer dans la pratique. Même par exemple, l'atelier de Congo Bolingo est assez parlant là-dessus, c'est-à-dire qu'elles ont choisi de faire un atelier peinture autour des couleurs du drapeau du Congo, des couleurs du Congo en général. Et le but, c'est en faisant de la peinture de façon assez ludique, on puisse quand même parler des luttes au Congo. Je pense que c'est un bon exemple de... Bah, en fait, on a l'impression qu'on fait autre chose et finalement on est déjà en train de se politiser ou en tout cas de se renseigner, etc. Donc je pense qu'on peut... dans chacun des ateliers, trouver quelque chose d'engageant, mais qui respecte un peu nos limites ou nos capacités du moment.
0: Et pour revenir un peu sur le caractère queer, vous annoncez un festival queer et féministe. Mais qu'est-ce que c'est pour vous une fête queer, en fait ?
4: C'est beaucoup de choses. C'est beaucoup de joie, beaucoup de paillettes, beaucoup de militantisme. Bah, on parlait tout à l'heure des personnes qui pouvaient être gays, par exemple, mais pas queer. Je trouve que du coup, ça résume un peu bien ce que c'est que d'être queer. C'est-à-dire que c'est vraiment une identité collective avec une politisation de convergence des luttes, de conscience de problématiques plus larges que juste celles aussi de la communauté en tant que telle. Et là, du coup, le projet de la programmation artistique, c'était de mettre en avant des créatrices meufs aux minorités de genre, des personnes queer sur scène. Et en fait, du coup, ça nous donne des personnes assez engagées, qui sont visibles en tant que personnes queer pour la plupart. Enfin, je pense que pour comprendre ce qu'on comprend dans l'identité queer, pardon, il faut venir voir notre programmation de la soirée. Je pense que ça résume un peu bien tout ce qu'on peut avoir dans l'identité queer d'un côté festif, c'est-à-dire et militant, dans les drag shows, dans les paroles de chansons de rap comme Alma Mango. Enfin ouais, je crois que je dirais un truc comme ça.
0: Et vous présentez ce festival donc comme... inclusive d'échange, de transmission, qu'est-ce qui est prévu pour faciliter, parler de discussion, qu'est-ce qui est prévu pour faciliter tout cet échange dans la communauté queer, tout ça.
2: Ça après, il y a pas mal de ces discussions, elles seront animées par d'autres associations, donc à qui on laisse quand même pas mal toutes ces questions-là de modération, etc., de faire dialoguer les gens. Mais l'idée, ce sera quand même que les personnes, en fait, l'organisation, elle soit présente un peu à chaque temps de discussion, aux ateliers, pour faciliter les choses. Après, on n'est pas, enfin, comme on disait, on n'a pas forcément de compétences non plus dans ces domaines-là. Donc, c'est une première, ça va être aussi un peu de l'improvisation, mais... Je sais pas, on peut dire qu'on mettra tout notre cœur à ce que les personnes elles puissent participer, etc. Et puis bon, ça c'est pour un côté un peu plus pour les ateliers, etc. Mais aussi, on a à cœur que ce soit un temps inclusif aussi pour enfin aussi dans le sens, on n'a pas envie qu'il y ait des personnes qui se sentent mal, qui se, donc bah ça, je sais pas, peut-être que Marine, tu peux prendre un peu la parole là-dessus, mais on a à cœur et on a réfléchi des temps, enfin des espaces en fait pour les personnes qui se sentent oppressées, qui pour qui il se passerait quelque chose dans la soirée.
4: Ouais, on a prévu, même si c'est un petit événement en soi, où on attend, on va dire 350 personnes max en même temps sur l'événement, on a quand même prévu une partie prève. Pour de prévention contre les VSS, de réduction des risques, etc. Des espaces chill et des voilà des coins safe un peu partout sur l'événement. On a aussi, par exemple, moi ça me fait penser au fait que les enfants sont carrément bienvenus sur le festival avec des ateliers où ils sont ils peuvent être participants participantes et si jamais ils ne peuvent pas et que les parents veulent quand même pouvoir venir et intervenir, il y aura un espace garderie. Donc je pense que c'est des petites choses comme ça auxquelles on a essayé de penser pour que ça puisse, enfin voilà, que les gens se sentent dispo et bien en sécurité, etc. pour pouvoir participer et favoriser les échanges. Et après, étant donné que c'est quand même un petit événement avec des ateliers en petite jauge pour la plupart du temps, je pense que ça peut faciliter aussi le fait de se sentir à l'aise et de pouvoir participer. Donc ouais, c'est à peu près.
2: Mais petit bémol, inclusion pour nos amis les chiens. Ah. Il fallait qu'on le dise, désolé. Ouais, bon, ça ne va pas être possible.
4: Très bien. Prochaine fois.
3: Ouais. Et bah, merci beaucoup. L'interview touche à sa fin. Merci Marine et Joséphine d'être venues répondre à nos questions. Je rappelle que vous êtes organisatrice du festival Débordante qui aura lieu le 27 juin dans un jardin à Pont-Rousseau, à Rezé. Toutes les informations sont à retrouver sur la page Instagram débordante au pluriel .fest. Et maintenant, tout de suite, nous allons écouter l'unique, l'incroyable, l'exceptionnelle chronique de Mélina. Un mot plus haut que l'autre.
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1: Tu perds tes mots.
3: Ah oui, c'est moi quand qui tu me regardes.
1: Pas à l'antenne. Bon, je me concentre. Croyez-le ou non, chers amis, en 3 ans de chronique linguistique, je n'ai jamais parlé du mot
3: lesbienne.
1: Lesbienne.
3: Ouais, j'étais sûre.
1: Alors oui, évidemment, j'ai parlé des lesbiennes. J'en ai parlé approximativement 548 fois juste pour l'année 2026. Mais bon, c'est quand même le mot le plus joli de la langue française et je n'ai jamais fait de chronique dessus en 3 ans. Sacrilège. Kristen Stewart, notre mère qui est aux cieux, pardonne-moi. Les lesbiennes donc, selon la définition du petit Robert, mot féminin qui désigne une créature divine, dénuée de tout défaut et particulièrement intelligente. La lesbienne possède un camion et de nombreux marcelles, et elle est souvent affublée d'un mousqueton pour transporter les clés de son habitat, habitat qu'elle partage en général avec un chat et ou une autre lesbienne. Non bon allez pardon, je vais faire ça un peu sérieusement. J'imagine que la plupart d'entre vous le savent déjà, le mot lesbienne vient du nom d'une île grecque, l'île de Lesbos, sur laquelle vivait Sappho, poétesse grecque de l'Antiquité, qui a beaucoup écrit sur l'amour et le désir entre femmes. C'est de son nom aussi qu'est issu le mot saphique, d'ailleurs, qui renvoie également à l'homosexualité féminine, comme on dit. À l'époque de Sappho, les femmes de Lesbos n'étaient réputées que pour être très belles, et non pour se pécho entre elles. C'est au XIXe siècle qu'est créé le concept de lesbianisme, comme on le connaît aujourd'hui. Il apparaît d'abord dans un dictionnaire médical, aux côtés du mot tribadisme. Vous connaissez ce mot ?
6: Oui, non. Je connais.
3: Ah, ça veut dire ?
1: Tu sais ce que ça veut dire ?
6: Normalement, oui.
1: Vas-y, dis-moi.
6: Ça veut dire deux personnes qui se frottent entre elles, non ?
1: Exactement. Ça renvoie à étudier. C'est bien, ça renvoie à une pratique sexuelle bien précise que je ne pensais pas décrire à l'antenne, mais écoute, tu l'as fait pour moi, c'est super. D'ailleurs, ce mot-là, tribadisme, il servait à l'Antiquité à désigner la recherche de l'orgasme entre deux personnes du même sexe. C'était pas forcément des femmes. Et maintenant, il renvoie au lesbianisme uniquement. Donc, bref, revenons-en à nos lesbiennes. Au XXe siècle, le mot lesbienne est utilisé comme une insulte, au même titre que le terme sodomite pour les hommes. Les lesbiennes sont des perverses, des inverties, des personnes contre nature.
3: Oh non.
1: Mais dans les années 70, les mouvements féministes et les mouvements de lutte pour les droits gays et lesbiens, que c'est comme ça qu'ils s'appelaient à l'époque, se réapproprient le terme pour le revendiquer avec fierté. Quand le groupe de libération homosexuelle se forme, une branche est dédiée aux lesbiennes. Les slogans et pancartes fleurissent dans les premières marches. C'est ce qu'on appelle le retournement du stigmate. J'en parlais déjà lundi au sujet du mot queer. Une population opprimée reprend le pouvoir sur son identité, sur le discours porté sur elle, en détournant une insulte pour la transformer en objet de fierté. Les PD, les queers, les gwines, les lesbiennes, aujourd'hui ces termes sont clamés haut et fort par beaucoup de personnes concernées pour crier leur fierté et leur joie. Alors, pourtant, elles ont été assez effacées des discours sur les luttes féministes, mais les lesbiennes ont été à l'avant-garde des mouvements sociaux pour les droits des femmes et pour l'avortement. Elles ont été au premier rang aussi pour soutenir les hommes gays victimes de la terrible épidémie du sida dans les années 80. Elles ont toujours été sur le devant de la scène, dans la littérature, la photo, la politique. Monique Wittig, Virginia Woolf, Audre Lorde, Loie Fuller, Rosa Bonheur, Joan E. Byron, Claude Cahun. La liste est infinie. Alors, à mes lesbiennes sûres, les butch, les femmes, les lesbiennes quechua, les golden retrievers, les tomboys, mais aussi à celles qui ne savent pas, celles qui doutent, celles qui tâtonnent, on vous voit. Et bien sûr, aux femmes bisexuelles, évidemment, encore plus effacées et invisibilisées, qui mériteraient une chronique juste pour elles, on vous voit. En attendant cette fameuse chronique, et pour la 649e fois cette année sur l'antenne de Prune, et pour fêter les fiertés, je voudrais dire... Bravo les lesbiennes.
3: Merci Mélina pour cette chronique.
1: Avec plaisir. Je vais faire la transition moi-même. On va écouter un peu de musique. Et en plus, c'est trop bien. C'est pas moi qui ai choisi, mais c'est une chanson que j'adore. Je pense que c'est dans mon top 3 sur Deezer. On écoute tout de suite Girls and Boys de Blur.

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1: Vous êtes toujours sur Prune 92 FM et vous écoutez Curiosité. Il est 18h12 et c'est la dernière de la saison. Et c'est également la dernière de cette semaine spéciale Fierté. Et on vient d'écouter un titre très queer qui s'appelle Girls and Boys de Blur. Mais tout de suite, on passe au Zoom Actu. Marianne, aujourd'hui, tu reçois... Attendez, j'ai perdu mes notes.
2: Ah, Mathilde !
3: Panique, oui. Panique !
1: Aïe, aïe, aïe, tu reçois
4: Gay
1: Mathilde.
4: Panique.
1: Non, mais c'est la dernière.
4: Gay panique de ouf.
1: C'est la dernière de la saison, soyez indulgente. Donc Marianne, tu reçois Mathilde, étudiante, qui vient nous parler de la soirée du 5 juin au Wattini, c'est ça ?
2: Tout à fait.
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2: Les jeunes et la culture, on dirait un titre d'archives de l'INA du genre « Et toi le jeune, comment pratiques-tu la culture ?»
5: Des spectacles, de la lecture dans les bibliothèques, tout ça, des... Puis aussi un peu de social parce qu'on rencontre beaucoup de personnes quand on suit la culture. Quoi.
6: Je vais souvent voir des petits concerts à droite à gauche avec ma famille, tout ça. Donc ouais, la musique surtout. Ouais.
7: J'aime bien aller au musée, aller au cinéma avec ma famille. J'adore les concerts, c'est vraiment une passion, mais je peux pas y aller souvent. Donc là, du coup, j'en profite tant que je peux le faire.
8: J'aime bien lire, enfin, je trouve ça intéressant. Et même cinéma, pour le coup, ça, depuis petit, j'aime beaucoup.
9: Plus avec le pass culture, etc., bah, du coup, on a pas mal d'offres. Puis ici, on a le cinéma, la bibliothèque, etc. Donc moi, je trouve qu'on est assez ouvert là-dessus. Enfin, il y a le choix.
2: Cet extrait de 2022 d'une télé locale vosgienne interroge sur l'accessibilité aux pratiques et lieux culturels. Sur le site du ministère de la Culture, on peut lire que la gratuité des collections permanentes des musées nationaux pour les moins de 26 ans participe à la démocratisation culturelle. Et en effet, en s'appuyant sur plusieurs années de données, les évaluations montrent que cette gratuité a eu des effets sur la fréquentation. Par exemple, plus d'un tiers des bénéficiaires de cette gratuité déclarent qu'elle ne serait pas venue sans cette mesure. Pour autant, n'est-ce vraiment que le prix qui incite ou pas les jeunes à se déplacer dans des lieux culturels ? Pour en parler, je reçois donc Mathilde Guichard, étudiante, qui mène un travail sur le rapport des étudiants et étudiantes aux lieux culturels. Bonjour Mathilde.
10: Bonjour.
2: Pour commencer, je propose un petit instant définition, si ça te va. Dans le cadre de ce projet de fin d'études, à quoi fais-tu référence précisément quand tu parles d'étudiants et étudiantes ? Par exemple, est-ce que tu cloisonnes à des âges, à des lieux d'études ? Et pareil, à quoi fais-tu référence quand tu parles de lieux culturels ?
10: Ok. Déjà, donc, pour ce qui est les étudiants, moi, je considère que c'est les personnes entre 18 et 25 ans. Donc, ça peut être aussi des étudiants en reconversion. Et globalement, les lieux culturels, pour moi, c'est très large. Et globalement, la définition de la culture, pour moi, elle est hyper large aussi. Ça peut être autant, forcément le théâtre, le cinéma. Ça peut être aussi, la danse. Enfin, ça peut être énormément de choses. Et en même temps, ça peut très bien être les bibliothèques, comme on l'a entendu dans l'extrait. Ça peut aussi être un atelier de cuisine ou de culture. Et franchement, je trouve que c'est très large. Et les lieux culturels, pour moi, il n'y a pas vraiment de lieu type. Et ça englobe vraiment beaucoup de choses.
2: Je suis tombée en faisant mes petites recherches là sur... un sondage Ipsos qui a été commandé par le magazine Beaux-Arts, donc on peut peut-être douter un peu de son objectivité, mais bon, allons-y, qui affirme qu'en 2025, 44% des Français et Françaises ont visité au moins une expo, alors que chez les moins de 25 ans, c'est 67% et même 71% chez les étudiants. Donc ça va carrément à l'encontre de l'idée qu'on a d'une baisse de fréquentation chez les jeunes. Est-ce que c'est des tendances que tu as observées? Ou est-ce que tu as aussi observé d'autres tendances sur l'évolution du rapport des étudiants et étudiantes aux lieux culturels, par exemple des changements de comportement ?
10: En fait, du coup, l'année dernière, moi, j'ai fait un mémoire où pendant une année, j'ai fait beaucoup de recherches sur ce sujet-là, justement. Et j'ai pu remarquer qu'en fait, il y a énormément d'étudiants qui, se vont directement dans les lieux culturels où la gratuité est présente. Mais à côté de ça, entre le temps qui manque par rapport aux études et en même temps forcément les déplacements et qui peuvent aussi coûter parfois sauf les week-ends, mais en tout cas à Nantes, c'est vrai que j'ai fait un état des lieux un peu autour de moi et il y a beaucoup de jeunes qui vont de moins en moins dans les lieux culturels, et aussi notamment depuis le Covid où du coup la culture s'est beaucoup développée aussi bah, via les réseaux et aussi même sur YouTube ou sur toutes les plateformes qui en fait permettent un lien à la culture même en restant chez soi, quoi.
2: Ce qui déconstruit aussi un peu l'idée des lieux peut-être un peu institutionnels. Ouais, est-ce que dans tes recherches, justement, tu vois qu'une des solutions pourrait peut-être être que les lieux culturels s'adaptent aussi aux pratiques ?
10: Mais carrément. Après, c'est vrai que je pense qu'il y a déjà pas mal de lieux culturels qui vont dans cette démarche et qui essayent de s'adapter. Par exemple, il y a le musée d'art de Nantes là, qui propose le musée gratuit les jeudis soirs justement pour les étudiants. Et je pense qu'il y a aussi d'autres lieux qui font plein de choses pour attirer en gros les plus jeunes. Mais en fait, il y a toujours un problème et un hic pour que les étudiants passent le cap et aillent dans ces lieux justement.
2: Alors justement, on parle pas mal là de gratuité, de coûts financiers. Le coût, il a effectivement une incidence sur l'accès aux lieux culturels, comme on a pu le voir là dans l'intro. Mais pourtant, il existe des solutions, Passe Culture, Carte Jeune Européenne, le TU, le Théâtre Universitaire. Et malgré ces solutions, comme tu suggères un peu, la fréquentation, elle n'est pas forcément au beau fixe. Qu'est-ce qui explique ça, selon toi ? Et donc, au-delà du frein financier, est-ce qu'il y a aussi des freins symboliques, psychologiques, pour pousser la porte d'un lieu culturel ?
10: Ouais, l'année dernière, j'étais allée au TU, justement, pour voir si les étudiants de la fac allaient directement là-bas. Et en fait, pas tant. Et il y en a beaucoup qui, même si c'est à côté, soit s'en rendent pas compte, soit passent à côté sans forcément entrer dedans. Et du coup, ils avaient demandé aux étudiants directement pourquoi ils passaient à côté. Et en fait, c'est déjà trop loin pour eux, alors que c'est vraiment en plein milieu de leur campus. Et je pense qu'il y a vraiment un problème de localisation où maintenant, on a un téléphone en main, on a accès globalement à tout. Et je pense que c'est pour ça aussi que les étudiants vont pas forcément jusqu'au lieu, quoi.
2: Donc, il y a la question de la distance, je dirais, ouais. Et est-ce qu'il y a aussi une question de ce qu'on met derrière le théâtre universitaire ? Est-ce que la programmation, elle est adaptée ?
10: Il y a le mot théâtre dedans.
2: Ouais.
10: Je pense que c'est ça aussi qui fait peur, c'est le mot théâtre ou même opéra dans les cas extrêmes, mais globalement, c'est toutes ces connotations-là de lieux culturels, de théâtre et d'événements, vraiment, la culture même peut être un mot qui fait peur. Parce que ça paraît trop strict, trop cadré. Alors que pourtant, le but de la culture, c'est vraiment d'ouvrir un peu les esprits de chacun et de pouvoir réussir à s'intéresser à des trucs auxquels on ne pourrait pas forcément s'attendre et auxquels on n'avait pas forcément pensé. Et finalement, on peut matcher avec un genre en particulier, quoi.
2: Et justement, un peu dans ce thème de freins et de tout ce qu'on met un peu comme symbolique derrière, dans un article d'une revue sur les politiques culturelles, l'Observatoire, il y a deux autrices qui mettent en avant aussi l'impact effectivement de la situation financière des étudiants et étudiantes, mais aussi de leur origine sociale dans leur pratique culturelle. Elles disent notamment: la population la plus représentée parmi les étudiants qui sortent le moins est constituée majoritairement d'étudiants dont les parents n'ont pas suivi d'études supérieures et qui rencontrent des difficultés financières en plus. Est-ce que c'est un constat aussi que tu fais dans tes recherches d'une forme de fracture sociale, en fait, dans l'approche des pratiques culturelles ?
10: Ouais, totalement. Et puis même, en fait, le collège, je pense que c'est hyper important. Et aussi, notamment dans le collège où on va, c'est important parce que c'est là où on commence à avoir des bases aussi de représentation des événements culturels et où parfois on a des profs qui nous emmènent voir des pièces de théâtre. Et mine de rien, même si sur le coup, on n'est pas toujours tous emballés, au final, ça commence à nous mettre un pied dedans. On va dans un lieu auquel on ne serait pas forcément allé à la base. Et ça nous permet de nous projeter. Et en fait, c'est vrai que si certains étudiants ou même les collégiens avant d'être étudiants n'ont pas forcément la chance de pouvoir être amenés dans des lieux comme ça. Ce qui fait que au final, ils n'ont pas ces représentations. C'est les parents qui n'ont pas forcément les moyens non plus de pouvoir emmener leurs enfants à des événements. Et au final, oui, ça crée une rupture.
2: Et est-ce que cette rupture, elle peut aussi s'expliquer par le fait de ne peut-être pas assez se sentir représentée par les personnes qui seraient sur scène ou par les thèmes abordés ? Là, en première partie d'émission, on parlait d'une fête queer et féministe. Est-ce qu'il n'y a pas aussi de l'accessibilité dans la façon de se sentir accueillie, la façon de se sentir représentée ?
10: Si, mais après, je pense qu'il y a... Il y a tellement d'événements, et surtout notamment à Nantes, il y a tellement d'événements, même dans des bars, ou dans des lieux ou dans des bars autres. Il y en a tellement que je pense que tout le monde peut trouver sa place, mais tout le monde n'en a pas forcément conscience.
2: Mais c'est vrai que dans des interviews d'étudiants et d'étudiantes, on peut parfois voir que les personnes n'avaient pas l'info, que l'événement existait, ou n'osaient pas, peut-être n'avaient pas vraiment envie. Enfin, est-ce qu'il y a une forme d'inertie aussi que tu observes? Est-ce qu'on n'ose pas ou est-ce qu'on ne veut pas oser aussi aller dans certains événements?
10: Ouais, je pense qu'il y a un peu un mélange des deux. En fait, on est au courant globalement de tout, avec les réseaux, mais en fait... En fait, il y a tellement trop d'informations qu'on ne sait plus où donner de la tête. Et parfois même, au lieu de pas se sentir légitime d'aller à certains événements, bah, il y a aussi une notion de... On a déjà tous un quotidien. Et le fait d'avoir cette surcharge d'informations avec les événements, bah, au final, on ne sait plus où donner de la tête. Et on passe à côté de plein d'événements qui auraient pu être cool. Mais bah, voilà, c'est qu'on a notre quotidien et c'est passé et c'est trop tard, quoi.
2: Alors maintenant qu'on a fait un peu tous ces constats, peut-être qu'il y a des solutions qui vont émerger, notamment via l'événement que tu co-animes le 5 juin au Wattini, où l'objectif est de faire dialoguer étudiants, étudiantes et représentants de lieux culturels, comme le Stéréolux par exemple et le Lieu Unique. Est-ce que tu peux présenter ce qui va s'y passer et expliquer aussi le choix du format qui est un débat-conférence?
10: Oui, bah alors du coup, après avoir fait mes recherches l'année dernière, je me suis dit que... En fait, le plus important, c'était de recréer du lien, parce qu'il y a à la fois les lieux culturels qui, du coup, ont cette étiquette qui fait peur. Et face à ça, il y a les étudiants qui, eux, bon, bah, ont leur quotidien surchargé, trop d'infos, pas assez de temps et le budget qui ne suit pas toujours. Et en fait, je me suis dit que peut-être qu'une des solutions qui pourrait être envisagée, c'est vraiment de confronter en fait, ces deux profils qui ne se parlent pas du tout. Et là, de les faire parler pour de vrai. Et donc, c'est pour ça qu'il y aura donc deux étudiants et deux professionnels de lieux culturels, on va dire. Et ouais, l'idée, c'est de pouvoir leur poser des questions et répondre à leurs problématiques grâce à cette discussion ouverte au public et où le public pourra lui aussi poser ses questions et faire une grande discussion tous ensemble pour régler certains problèmes, quoi.
2: Et du coup, ce public qui serait notamment constitué d'étudiants, étudiantes, t'imagines, tu invites les personnes à venir.
10: Globalement, c'est la cible. Après, c'est ouvert à tous. Je pense que tout le monde a un avis là-dessus et tout conseil est bon à prendre aussi. Donc, je pense que ouais, globalement, il n'y a pas vraiment de limite de personnes ou de types à envisager, quoi.
2: En tout cas, l'idée de faire des choses plus participatives et plus concertées.
10: Exactement.
2: Eh bien, Mathilde, merci d'être venue. C'est déjà la fin de cet entretien. Je rappelle donc que tu co-animes un débat-conférence le 5 juin au Wattini à partir de 18h. Les auditoristes peuvent retrouver les informations sur le compte Instagram dédié radar.com_. Et donc, on les invite à participer.
10: Eh oui, tout à fait. Ben, merci beaucoup à vous.
2: Merci.
1: Merci Mathilde et merci Marianne. On va écouter un peu de musique pour la dernière fois et ensuite ce sera l'heure de se dire au revoir. Et oui, déjà, on écoute Cool Cat de Queen.

0: C'était Cool Cat de Queen. Et c'est maintenant, ou c'est l'inverse, Queen de Cool Cat? Non.
1: Non, je crois que c'était Queen.
2: Cool Cat,
0: ouais, c'était ça.
1: L'artiste
0: ouais,
1: Queen.
2: Enfin, le connu.
1: Bah, pas du tout.
0: Il fait chaud là. En vrai, j'ai pas écouté la musique, j'avoue. Je vais pas m'en cacher. On était en train de discuter hors antenne. Voilà. On vous montre un peu les coulisses de ce qui se passe à Prune pour cette dernière émission, chers auditeurices. Eh ben ça y est, c'est la fin.
1: Ah, no.
0: C'est la fin de
1: les mouchoirs.
0: Non, mais c'est aussi la fin de toute la saison. Notre première saison ensemble.
1: C'était génial, mon Dieu.
2: Ça va passer très vite.
0: Ouais, c'est passé vite. Hein. Mais on a partagé des beaux moments.
1: Ouais, merci vraiment à Jeanne et Julie, les salariés de Prune, pour leur soutien. C'est elles qui gèrent toute la partie logistique. Donc quand même, c'est un énorme boulot de nous trouver des invités. Donc merci.
0: Oui, on a été très bien accompagnés. Et j'ai envie de dire aussi merci à Judith, qui a été là presque toute la saison et qui est partie maintenant dans le sud.
2: Elle nous a pris le cœur.
0: À qui on pense très fort et qui, on l'espère, va revenir. J'ai envie de dire merci aussi à Suvan,
2: qui n'est pas là.
0: Qui nous manque beaucoup. Mais qui est en train de faire du parapente.
2: Ça a l'air trop bien, par contre. Mais qui a dit qu'on était la meilleure équipe qu'il a jamais connue.
0: Oh, pétard, et il est là depuis longtemps.
1: Oh, pétard. Réactu au goût du jour, cette expression, oh, pétard.
0: Ah, moi, j'utilise tout le temps.
1: Je sais, bon, c'est parti, je le fais aussi.
0: Et là, j'ai une variante aussi qui est pétardo.
1: Quand je préfère au bêta.
0: Sachez que c'est ma troisième année à Prune et que c'était aussi une super team. Alors, bon, est-ce que c'est OK de dire ma team préférée? Je ne sais pas, j'espère que vous écoutez.
1: Mais tout le monde a la concurrence entre les gens dans notre société productiviste.
0: Ma team préférée parmi toutes.
2: Commonest.
0: Voilà, je ne sais plus quoi dire. Est-ce qu'on ne dirait pas aussi merci à Ewen? Le sang
2: non,
0: de la
2: je pense
0: veine.
2: Que c'est pas besoin. Y a pas
0: le
2: de...
0: plus beau, le
3: non,
0: plus doux.
3: Vous emmerdez pas.
0: Il est bien.
1: Oh, quelle belle
0: voix. Ewen qui a tenu la régie. À chaque fois, après, il a été absent une seule fois. Une fois toute la saison. Avec douceur, avec bienveillance.
3: Et
0: avec
3: une superbe
0: humour.
3: Équipe. Oh. Gros cœur sur vous.
0: Mais gros cœur sur toi.
1: Il fait deux cœurs avec les mains. Il fait l'audio description.
0: C'est bien. Je pense parler au nom de toutes en disant on t'aime.
3: Et je parle au nom de toute la régie.
2: Elle est toute seule dans la régie.
0: Oh là là, bon, on a déjà un peu débordé, donc on va devoir se dire au revoir pour de vrai. Alors avant ça, je vais quand même rappeler les petites infos importantes parce qu'on va rester professionnel jusqu'au bout. Donc le 5 juin, débat conférence sur le rapport des étudiants et étudiantes à la culture au Wattini. Le 27 juin, le festival Les Débordantes à Rezé. Et ah, Thelma, tu veux ajouter quelque chose?
4: Oui, qui m'ont transmis de dire que si vous voulez réserver pour revenir au festival, que c'était plus simple si vous, enfin que c'était mieux de réserver à l'avance pour elle de savoir une jauge
0: très bien.
4: De qui sera là, voilà, pour les invités, etc.
0: Alors, auditeurs, allez sur Instagram et réservez pour le festival Les Débordantes à Rezé. Je voudrais aussi inviter nos auditeurs à aller au Kafka ce soir, parce qu'à partir de 19h30, il y a une soirée de soutien au Fagots, qui est une association queer qui cherche à ouvrir un lieu où les queers et leurs alliés peuvent se retrouver. Un lieu où elles peuvent tisser des liens et festoyer ensemble. Il y avait une première soirée à Hometown, côté du Macadam. Et là, on a une deuxième ce soir. Et c'est vraiment un super chouette projet. Donc, pour fêter cette semaine des fiertés et le mois des fiertés à venir, n'hésitez pas à aller les soutenir ce soir au Kafka. Il y aura une tombola, il y aura plein de trucs. Et puis, voilà, je voudrais dire merci, un grand merci à Jade. Un grand merci à Marianne, à Thelma et on va répéter encore à Judith, Suvan, Ewan, Julie et Jeanne.
3: Et Mélina.
4: Oui, et Mélina.
2: Et Mélina.
0: Et voilà, j'allais pas dire moi-même.
1: Cinq fois.
0: Mais...
1: on t'a dit cinq fois merci.
0: Allez, en cœur.
4: Merci.
0: Et est-ce que vous pourriez me faire un petit cadeau de fin de saison?
2: Oui.
0: Oui. Est-ce qu'on pourrait dire en cœur ma phrase préférée?
2: C'est vive les lesbiennes.
0: Pas vive.
2: Bravo.
0: On pourrait faire ça.
1: Et alors, il faut compter, parce que sinon, ça ne va pas être synchrone.
4: Okay, attends, c'est quoi, bravo ou vive?
0: Bravo.
4: Ok.
0: 1, 2, 3.
1: Bravo les lesbiennes.
0: Oh, mon cœur explose. Merci beaucoup. Et voilà, c'est la fin de cette saison à Prune. On espère vous retrouver l'année prochaine, peut-être.
2: Oui.
0: Merci beaucoup. Au revoir.
1: Bisous.
0: Salut.
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8: Bonsoir à toutes et à tous, vous êtes bien dans Modulaire. Ce soir, dans la poursuite de l'émission de la semaine dernière, on recevait Youps, nous allons vous proposer une session USB que choisir, c'est-à-dire une session mix en continu en B2B2B avec Youps. Bonsoir Youps.
9: Bonsoir, merci.
8: Et puis on a l'ami JRKF qui est juste à côté.
10: Bonsoir.
8: Et votre serviteur Ekar, nous allons essayer de vous emmener dans un petite atmosphère pendant une heure. C'est court, mais ça va être intense. On vous propose ça tout de suite. Et puis bah. Plus tard, profitez bien. Body,

0: Brust.
1: Bonsoir, vous êtes sur Prune. Il est 20h16. Aujourd'hui un petit peu en retard. C'est l'heure de Lisboa Mulat, de 20h à 21h. La musique lusophone ici sur Prune, et ça commence maintenant.

Soyez donc bienvenue à Lisboa Mulata. On commence dans les années 80 au Portugal avec le saxophoniste mais aussi joueur de flûte de bambou. Je vous parle de Rão Kiao, on écoute le morceau Asa Branca de son disque qui s'appelle Danças. Après, on va voir pas mal de duos. On va suivre avec João Mortágua et Tiago Sampaio. Après, le duo Força Maior. Tous les deux ont des éditions pour cette année 2026. Après, on va écouter Jiboia. Le duo Luís Araújo et Filipe Miranda. Et après, le dernier disque de Carlos Bic, qui date de 2024. On vous laisse de ce côté jusqu'à 21h. C'est Lisboa Mulata sur Prune.

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1: Vous êtes tous

Vous êtes toujours sur Jouer Mulata. Aujourd'hui, une émission avec quelques problèmes techniques. On s'excuse déjà tout de suite pour ça. On a commencé avec 15 minutes de retard. Et là, on est à bien moins de 15 minutes de la fin. On a 7 minutes. Nous avons commencé du coup avec Ran Kiao. Après, João Mortago et Tiago Sampaio avec le morceau Pedra Lembrou-se da Nuvem. Ajuda no álbum por 2026 Pomas. 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On a écouté Jiboy avec le morceau Salir. Après le Luiz Araújo et Felipe Miranda avec le morceau Mornando Blue, incluant l'EP Nazca Jam pour 2020. Après l'album 11-11 de Carlos Bica, nous avons choisi Blue in Grey. Après un disque de l'année dernière pour Valentin Fratecci du Brésil, le disque Straight, où nous avons écouté le morceau Colado. Là, un autre disque de 2025, Memória de Peixe, disque de troisième, 3. On va vous laisser avec le morceau Not Tonight. Après, on va finir, clôturer l'émission avec encore un autre morceau, peut-être un de 2026. Peut-être faire un petit coucou au disque Puta Purin, disque pour le Brésilien Leo Fazio. On va écouter peut-être le morceau Why Anthropopleura. Donc ça va être ça jusqu'à la fin de Lisboa Mulata. Restez de ce côté, nous on sera là la semaine prochaine, de 20h à 21h. Passez une bonne soirée, continuez sur Prune. Après Lisboa Mulata, vous pouvez écouter Erasmus on Air. Je vous souhaite une bonne soirée.

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2: Vous savez, je pense qu'il faut parfois partir loin de chez soi pour retrouver l'étincelle que l'on croyait éteinte. On croit chercher ailleurs ce qui nous avait échappé, alors qu'on y trouve souvent juste un endroit pour se reconstruire. Avant de clôturer cette aventure, avant de fermer ce micro une dernière fois pour Erasmus On Air, j'avais envie de vous écrire. Pas un reportage, pas une chronique ni un débat, mais juste une lettre ouverte, pleine de sincérité. Parce qu'il y a des choses qu'on comprend trop tard pour les raconter comme des informations. Certaines expériences ne se résument pas, elles se ressentent. Quand je suis arrivée à Prague, j'étais fatiguée. Pas physiquement. Fatiguée à l'intérieur. Je traînais derrière moi des casseroles que moi et ceux de mon âge traînons tous. Des blessures amoureuses, des déceptions amicales, des silences familiaux, des cicatrices que je regardais sans réussir à les refermer, sans réussir à cicatriser. Et pourtant, sur le papier, tout allait bien. J'avais cette ligne droite tracée devant moi. Les études, le concours, le futur, la stabilité. Mais il y avait quelque chose en moi qui appelait ailleurs. Quelque chose qui criait qu'il fallait partir. Mettre des kilomètres entre moi et ce que je ressentais. Respirer autrement. Devenir étrangère, quelque part pour essayer de redevenir moi. Alors je suis partie. J'ai eu besoin de partir. J'ai mis de la distance entre moi et ce que je ressentais. Mon cœur demandait à s'en aller sans pouvoir l'expliquer, et à chaque kilomètre qui m'éloignait, il semblait s'alléger. Il riait presque de cette liberté. Je suis arrivée avec des valises trop pleines. Pleines de vêtements, pleines de pleurs, pleines de peurs aussi. Pleines de souvenirs qu'on essaie d'emporter parce qu'on croit qu'ils nous définissent encore. Et puis Prague. Cette ville qui n'était pas censée être chez moi. Cette ville où je ne connaissais personne. Cette ville dont je ne parlais même pas la langue. Au début, tout ça, ça paraît temporaire. Les gens, les soirées, les discussions, les tramways, les chambres, on se dit qu'on est juste de passage. Qu'on ne fait qu'habiter quelques mois dans la vie de quelqu'un d'autre. Quelqu'un qui n'est pas nous. Et puis un jour, sans qu'on sache vraiment quand ni comment, la ville commence à vous reconnaître. Le serveur du café vous sourit. Vous connaissez les arrêts de tram sans regarder Maps. Vous avez vos habitudes, vos endroits, vos personnes. Et là, quelque chose change. Parce qu'en Erasmus, on ne construit pas seulement un semestre ou une année scolaire. On construit une vie. Une petite vie, parallèle, fragile, intense, temporaire, mais terriblement réelle. Et dans cette vie-là, je me suis reconstruite. Je me suis créée une famille, une vraie, pas celle du sang, mais celle qu'on choisit. D'abord mes colocs. Twisha, Ignace, Emma, Evie et Agathe. Ces gens qui étaient des inconnus à l'origine, et qui sont devenus des morceaux de mon quotidien. Des frères, des sœurs, des présences. Des pizzas que l'on mange assis sur le sol de la cuisine à 4h du matin, des batailles de coussins entre quelques révisions, des partages de recettes un petit peu trop épicées quand on n'a pas d'habitude, des parties de Skyjoo avec quelques crêpes, des parties de bowling en grande compétition bien évidemment, et puis des oreilles qui connaissent toutes mes histoires, tous mes secrets. Et puis il y a eu Alex, Léon, Yana, Tiffé, Jonas, Kylian, Sarah, Yael, Clara, Adela, Gabi, Rada, tous ces gens avec qui je ne partageais pas la langue, ni même l'origine, mais avec qui aujourd'hui je partage bien des souvenirs. Toutes ces personnes qu'on croit anodines au début et qui finalement changent quelque chose en nous. Et puis il y a eu le bar, le McCarthy. Si on m'avait dit un jour qu'un pub irlandais au cœur de Prague deviendrait une maison, je vous avoue, je l'aurais pas cru du tout. Au début, j'ai pris ce job pour des raisons très simples. Pour payer les fins de mois. Pour occuper mon temps libre. Mais surtout, je crois que j'avais peur du vide. Alors j'ai travaillé. Mais j'ai trouvé bien plus que ça. J'ai trouvé une famille. Connor, Amanda, Nina, George, Saba, Maho, Fouki et tous les autres que j'ai pas encore eu le temps de citer. Parce qu'au-delà du travail et de l'université, il y a tout le reste. Avec toutes ces familles, toutes ces personnes que j'ai rencontrées, celles qui ont envahi mon cœur, j'ai trouvé des repères dans une ville qui n'était qu'une inconnue pour moi il y a encore quelques mois, presque un an maintenant. Les habitudes, les soirées imprévues, les fous rires, les conversations à 2h du matin. On écoute. On existe dans la vie des gens, parfois que pour quelques minutes. Et c'est étrange comme une ville étrangère peut finir par devenir familière. Au final, cet Erasmus m'a apporté bien plus qu'un complément linguistique et quelques crédits universitaires à la fin de l'année. Il m'a offert des souvenirs, des visages, une routine presque familière dans une ville qui n'était pas au départ. Et je crois que c'est ça qui me bouleverse le plus aujourd'hui. Le fait d'avoir voulu fuir un endroit pour finalement en trouver un autre. Parce qu'au fond, c'est quoi une maison? En anglais, on dit souvent « I'm home », ce qui définit un espace, un lieu, une maison. Mais ça ne veut pas exactement dire « je suis à la maison ». Ça veut dire quelque chose de plus vaste, quelque chose de plus intime, chez moi. Et je crois que ma maison n'a jamais vraiment été un lieu, comme pourrait l'induire « home ». Non, non, non, ma maison à moi, c'est là où je peux être moi sans me forcer, là où je peux me sentir entière. Là où mon cœur arrête de survivre pour enfin respirer tranquillement. C'est étrange d'ailleurs que cette reconstruction se soit faite en anglais. Comme si j'avais eu le besoin d'une autre langue pour devenir une autre version de moi-même. Comme si certaines blessures étaient plus simples à raconter dans une langue qui ne les avait jamais connues. Et puis il y a eu les voyages. J'ai eu un jour cette conversation avec Ignace, les pieds dans le vide, perché sur les toits de Prague. Il m'a dit qu'il ne chercherait pas de job étudiant, parce qu'il voulait profiter à fond de son Erasmus sans avoir de regrets. Parce que l'argent revient, mais pas les souvenirs. Et cette phrase, elle m'a frappée de plein fouet. Parce que moi j'ai ce regret-là, de ne pas avoir assez voyagé au premier semestre, de ne pas être assez sortie, de ne pas avoir assez profité par peur de la faim, par peur de cet éphémère. Alors s'il y a une chose que j'aimerais dire à toutes ces personnes qui partiront un jour en Erasmus, ça serait celle-là. Voyager, bordel. Vraiment, voyager. Quitte à rentrer avec moins d'argent, quitte à dormir dans les bus, ou quitte à manger des pâtes pendant 2 semaines, voyager. Sortez, rencontrez des gens, tombez amoureux, perdez-vous, dansez, dites oui, prenez des photos. Faites-vous tatouer un souvenir stupide si ça vous chante, parce qu'on s'en fout. Accumulez les histoires que vous raconterez plus tard. Car c'est ça l'Erasmus. C'est pas autour des études, c'est l'expérience qui compte. Ce sont les souvenirs, ceux que vous raconterez à vos enfants. Et c'est parfois même les tatouages que vous expliquerez à vos petits-enfants, que sais-je, ou encore les photos que vous retrouverez dans 20 ans. Parce que l'Erasmus, ce n'est pas seulement une expérience universitaire. Ce n'est même presque jamais ça. L'Erasmus, c'est apprendre à vivre, à être seul, à recommencer, à parfois tout recommencer, à créer des liens rapidement, parce qu'on sait, à créer des liens rapidement parce qu'on sait que le temps est compté. C'est comprendre que certaines personnes ne resteront que quelques mois dans votre vie et réussir malgré tout à les aimer sincèrement. C'est accepter que les adieux, eh ben ça fasse partie du voyage, que c'est une partie du jeu. Vous savez, je crois qu'on part tous en Erasmus avec une raison différente. Certains veulent voyager, d'autres comme moi veulent fuir, ou d'autres encore veulent juste prouver qu'ils en sont capables. Mais je crois qu'au final, on y cherche tous un peu la même chose. Une version de nous-mêmes qu'on n'avait pas encore rencontrée. Et le plus dur dans tout ça, c'est pas de partir, c'est de rentrer. Parce qu'on ne rentre jamais vraiment pareil. Par le hublot, on voit les villes défiler. Les souvenirs avec. On laisse des morceaux de soi dans des appartements, des bars, des rues, des stations de métro, des chambres trop petites et des cuisines pleines de vie. Et puis vient ce moment étrange où l'on comprend que l'endroit qui n'était pas chez nous est devenu un endroit qu'on aura du mal à quitter. J'ai compris que ce que j'avais cherché ailleurs commençait ici. Et que partir m'avait appris finalement à rester. et j'ai eu envie de rester. Alors merci. Merci à Prague, à cette ville, à toutes les personnes qui ont traversé ma vie ici, à celles que j'ai citées, à celles que j'ai oubliées, à celles qui ne se rendront peut-être jamais compte de ce qu'elles ont changé chez moi. Merci à cette version de moi qui a eu le courage de partir alors qu'elle était perdue. Et surtout, merci à cette ville de m'avoir appris qu'on peut se reconstruire loin de chez soi, jusqu'à ce que cet ailleurs devienne chez nous. Peut-être que finalement grandir, c'est ça. Comprendre qu'on peut avoir plusieurs maisons au cours d'une vie, et que certaines d'entre elles ne nous appartenaient pas encore quand on y est entré pour la première fois. C'était Erasmus en air, et peut-être que cette aventure se termine ici. Ou peut-être qu'elle ne fait que commencer.
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0: Bonsoir, chers auditeurs. Merci de nous retrouver pour cette nouvelle émission de Tout le plaisir est pour nous. L'émission de ce soir n'est pas pour toutes les oreilles. Nous allons parler de sexe, de cul, d'érotisme sans détour ni faux semblant. Nous allons partager un moment hot. Alors, assurez-vous que tout le monde est OK pour ça. Nous allons lire des textes, papoter et évoquer ce qu'est pour nous l'érotisme et la place que cela peut prendre dans nos vies. Le Larousse nous dit que l'érotisme, c'est la description et l'exaltation par la littérature, l'art, le cinéma, etc., de l'amour sensuel, de la sexualité, ou encore la recherche psychologique et physiologique de l'attraction et de l'excitation sexuelle. Pour certains et certaines, l'érotisme est un carcan qui a longtemps rimé avec scénarii galvaudés et dans lesquels il est parfois difficile de se trouver, se retrouver, d'être représenté ou d'assumer ses kinks. Nous ne rentrerons pas dans la dimension ou la vision politique de l'érotisme ou du porno qui est dominé par le male gaze et qui reste très validiste, si c'est hétéronormé, essentialisant, grossophobe, bref. Ce qui est sûr, c'est qu'on a tous 1000 clichés dans la tête à propos de l'érotisme. Et peut-être que l'important, c'est simplement de savoir, de découvrir, de comprendre ce qu'on aime vivre, faire vivre et ressentir. Au-delà des clichés, ce soir, nous irons plutôt voyager du côté des mots, des voyages sensoriels, et nous allons nous laisser naviguer dans les eaux troubles du désir, et du désir saphique notamment. Il n'est pas sûr qu'on parvienne à rester politiquement correct, alors merci d'avance de votre clémence coquine. Avec moi, pour faire trembler la ficelle de vos strings, j'accueille Hot-Headed Christine. Bonsoir, chère acolyte, comment ça va?
1: Bonsoir, ça va très bien, je suis ravie d'être là.
0: Nous aussi, on est ravis de vous accueillir. C'est Frida Kahlor ce soir qui est avec vous en ligne. Est-ce que vous êtes prête à faire monter la température de ce studio?
1: Oh oui.
0: Très bien, nous sommes ensemble pour une heure encore sur Prune 92 FM.
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0: Hot-headed Christine, est-ce qu'il y a des choses que vous trouvez extrêmement sexy dans la vie?
1: Oui, beaucoup de choses. Comme par exemple des mains très musclées.
0: Ah waouh, très musclées de gens qui font des activités manuelles par exemple.
1: Oui, des avant-bras musclés aussi.
0: Ok.
1: C'est très sexy.
0: Je me permets, Hot-headed Christine, de dire aux auditeurs que nous étions en scène hier ensemble et que nous avons vécu des moments un peu hot.
1: Mm-hmm.
0: Et on se disait aussi, il y a un moment en préparant cette émission, que parfois l'érotisme, ça retire un peu le côté rigolo de la coquinerie.
1: Mm.
0: On a tendance à se prendre très au sérieux quand on parle d'érotisme.
1: Oui.
0: Et du coup, hier, j'ai trouvé qu'on était hot et drôle à la fois. C'est un petit peu notre marque de fabrique en ce moment, non?
1: Oui, je suis tout à fait d'accord.
0: Je me souviens de cette panthère que moi, j'ai trouvé très coquine et kinky hier, mais qui était à la fois très très drôle. Donc bravo pour ça, parce que je trouve que faire tenir deux émotions qui seraient un peu diamétralement opposées, c'est quand même assez badass.
1: Merci.
0: J'enchaînais sur la scène parce qu'il y a une chose que moi je trouve terriblement sexy, c'est de voir des performeuses qui sont dans des endroits de puissance extrême, mais qui dévoilent quand même de la vulnérabilité, de la fébrilité, et ce petit tremblement là quand on déboutonne une chemise ou un pantalon, ou alors qu'on tend une main vers quelqu'un. Ça me fait fondre, vraiment, je trouve ça sexy as fuck.
1: Oui, moi aussi. C'est vrai que voir tomber une sorte de barrière de contrôle, ou je sais pas, ça, c'est vraiment très sexy aussi, et complètement adorable.
0: Est-ce qu'il y a au contraire des choses que vous trouvez absolument pas sexy?
1: Je crois quand on se regarde trop.
0: Dans les yeux?
1: Non, quand on se regarde trop faire, quand on est trop dans la performance. En fait.
0: Dans les sphères sociales, du coup?
1: Ouais.
0: Ouais, je comprends. Vous arrivez à mettre le doigt sur le truc où justement, où vous êtes en quand vous êtes en performance, en représentation. C'est compliqué parfois. Enfin, je veux dire, hors scène, quand on est en représentation, vous arrivez à le capter, ça, de vous ou d'autres?
1: D'autres, oui. De moi aussi. Oui. Et je me trouve pas sexy du tout dans ces cas-là. je suis vraiment un peu gênée de moi-même.
0: Je comprends. Je comprends. On va écouter un extrait de livre lu par Mathilde, qui est habituellement avec nous dans ce studio. Mais Mathilde est actuellement en randonnée au bord d'une rivière. Et peut-être qu'elle va s'adonner à des ébats en pleine nature et qu'elle nous enverra ses ondes érotiques à travers un chant.
3: Un extrait de « Celle qui me dévore » de Noémie Grunewald. Je veux que tu me dévastes, que tu m'attires au bord de moi-même. Que tu me termines, que tu me digères, que tu m'assimiles en dedans de toi. Je veux découvrir qui j'aurais pu être. Je veux me frotter à toutes mes facettes, te laisser glisser entre mes viscères. Je veux que tu me façonnes à ton bon vouloir, que tu m'imagines selon tes fantômes. Je veux que tu me dissolves, oublier la honte et rapetisser, jusqu'à n'être qu'une châssis dans ton œil, glaire dans ta gorge, trace sur tes doigts. Je veux que tu me dévastes et que tu épuises toutes mes ressources, que tu te renforces, que tu te resserves autant que tu veux au buffet gourmand de mon abandon. Je veux que tu me démontes, que tu te bricoles, que tu te ravaudes, être ton aiguille, ton fil, ton outil, rentrer dans tes plans sans même y penser. Je veux que tu rafistoles en piaussant les pièces dont tu as besoin. Je veux que tu me dévastes, que tu me pilles, que tu me dépouilles, me mettes à la casse. Je veux que tu me dévastes, puis que tu me jettes au bord de moi-même.
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0: Mathilde nous a lu un extrait d'un recueil de textes qui s'appelle Gwyn au pluriel, lisez-le. Empruntez-le, parlez-en, ça fait du bien. Je crois maintenant que c'est votre tour, Hot-Headed Christine, de nous lire un texte. Alors par exemple, vous voyez, je vous vois, et je trouve le vouvoiement, quand il n'est absolument pas généré par des codes sociaux, je le trouve très sexy.
1: Oui, je comprends tout à fait. D'ailleurs, c'est un réflexe que j'ai avec des personnes que je trouve très sexy, les vouvoyer. Je trouve qu'il y a un truc de jeu... Qui est très rigolo.
0: Oui, moi aussi. J'ai l'impression d'être dans un espèce de roman épistolaire à l'ancien temps.
1: Oui.
0: Et d'avoir des espèces de jupons ou de corsets et d'avoir des redingotes et des.
1: Oui, exactement. Ah, j'aime beaucoup.
0: Est-ce qu'on a un kink Lady Chatterley hein, au fond de nous-mêmes?
1: Complètement.
0: Mais voilà, j'adore ce moment où ça pop dans une soirée. Et en fait, on ne s'attend pas. Et là, quelqu'un nous voit et cette personne sait exactement ce qu'elle est en train de faire.
1: Oui.
0: Et toi, tu l'as. Oh ah, waouh. Ok, très bien. Je m'accroche à mon string.
1: Exactement.
0: Et c'est parti.
1: Ou je me dandine un peu sur moi-même.
0: Oui, c'est ça. Mais que se passe-t-il en bas dans le fond? Du coup, vous allez nous lire un premier texte?
1: Tout à fait, avec grand plaisir.
0: Et ben, c'est parti.
1: Alors, je vais vous lire un texte de Remedios Farja. Qui est une artiste pluridisciplinaire. Elle fait de l'illustration, des petites bandes dessinées, elle écrit aussi. Je vous recommande d'aller voir son travail, une partie de son travail sur les réseaux sociaux sous le nom de Real Deep Girl. Et je l'ai déjà entendu lire ses propres textes aussi, c'est super. Et elle m'a envoyé donc... des petits morceaux de texte à vous lire et à vous faire découvrir.
0: Waouh !
1: Le premier s'appelle Hallucination. C'est lundi. Je rentre dans la semaine désorientée, comme un pigeon qui a pris une vitre. Il y a une créature dans ma tête, une craquelure en rouge. Quand je somnole, mon œil gauche n'est jamais complètement fermé. Je vois bouger les ombres. Quand je m'endors, ma bouche s'entr'ouvre et une canine scintille dans une nappe de bave. Je pourrais mordre tout ce qui passe. Je bouffe une bouchée dégoulinante dans la pastèque. Et il y a le goût de ta chatte. C'est pas normal car la pastèque, en principe, a juste un goût de pastèque. Je deviens dingue. Ton odeur est quelque part et je sais pas où elle est restée. Je mets mes dents encore plus fort dans les tréfonds du fruit, jusqu'à l'écorce, et je réalise que l'odeur de ta chatte, elle est dans l'espace fin entre mon nez et les souvenirs de la veille à la même heure.
0: Oh là là, on ne mangera plus jamais une pastèque de la même façon.
1: Non.
0: Merci Remedios pour ce texte et merci Hot-Headed Christine pour cette voix impeccablement sexy.
1: Merci et merci, bravo Remedios pour ces mots.
0: Ouais, oh là là, j'adore. C'est hyper visuel, c'est quelque chose qui marche bien, je trouve, d'arriver à créer des sensations, de la texture avec des mots.
1: Oui. Elle fait ça très bien.
0: Ouais. Et faire confiance aux auditrices pour qu'elles se créent un imaginaire, ça marche effectivement très bien. Alors, avec Hot-Headed Christine, chers auditrices, on était quand même un petit peu d'accord sur le fait que, avec un bon placement de voix, avec une voix un peu sexy, tout peut devenir très érotique, finalement. Alors, Hot-Headed Christine, vous allez pouvoir regarder votre téléphone. Je vous ai envoyé une petite capture d'écran.
1: Ah oui?
0: Et pour les auditeurices, je vais vous lancer un défi. Je vais vous lancer le défi de rendre ce petit texte sexy.
1: Oh, d'accord. J'ai hâte de lire ça.
0: Alors, Je vais vous laisser, très chères oreilles, avec la voix de Hot-Headed Christine qui va nous expliquer comment on change un carburateur.
1: Oh, avis d'expert. Il est conseillé de remplacer la ou les courroies lors du remplacement de l'alternateur. La durée de vie d'une courroie est plus courte si celle-ci n'est pas suffisamment tendue. A contrario, si la courroie est trop tendue, tous les roulements entraînés par la courroie vont s'user prématurément. Les alternateurs sont disponibles sur notre site en échange standard. L'échange standard est une pièce qui est entièrement reconditionnée avec des composants neufs, seules les parties inusables étant conservées. Elles sont moins chères et cette démarche s'inscrit dans la préservation de notre planète grâce au recyclage. Outillage nécessaire, une caisse à outils complète ainsi qu'un multimètre.
0: Ok, donc il fait très très chaud dans ce studio. Et ce n'était pas un carburateur mais un alternateur.
1: Oui.
0: Donc non seulement, chers auditeurs, vous venez d'apprendre des choses pratico-pratiques et j'imagine de mouiller vos sous-vêtements. Oh là là, c'est incroyable d'avoir cette capacité, Hot-Headed Christine. C'est un petit clin d'œil, cette histoire de percolateur qui n'est pas un percolateur. Voilà, un truc que je trouve très sexy, c'est que les personnes affables fassent de la mécanique.
1: Je comprends.
0: De tout ce qui touche un peu la technique, les travaux manuels, je trouve ça
4: ça peut être très très érotique parce qu'il y a vraiment un truc de la, justement d'aller toucher, d'aller mettre les mains dans le cambouis littéralement.
1: Oui, on a très envie qu'elle s'occupe de nous.
4: Oui, et je trouve ça en plus très... ça suscite un peu d'admiration qui se mêle à un truc de sexe pour moi, de désir. Le truc que les gens soient experts dans quelque chose que je ne maîtrise absolument pas.
1: Oui.
4: Je pourrais entendre des gens parler de ces trucs-là pendant très longtemps, pourvu qu'il y ait votre voix ou un semblant de truc un peu calé comme ça dans la sensualité. Ça me fait absolument fondre. Chers auditeurs, si tu veux me pécho, tu peux me lire le catalogue d'Oscaro, du coup. Voilà. On va s'écouter The Rush de Janelle Monáe pour j'allais dire redescendre la température, mais je ne suis pas sûre que ce morceau fasse redescendre quoi que ce soit.

0: Ça n'a pas du tout fait redescendre la chaleur de ce studio.
1: Ah non.
0: Non,
1: non, non.
0: Janelle Monáe n'a pas ce pouvoir. Elle a le pouvoir inverse, on est d'accord.
1: Oui, complètement.
0: Même quand on ne comprend pas du tout ce qu'elle raconte, c'est quand même très sexy.
1: Oui,
0: ça, ça sent marche. Le cul, ça sent le cul quand
1: oui,
0: même.
1: Oui, oui, vraiment.
0: Ça sent fortement le cul.
1: Et d'ailleurs, pour continuer à ne pas faire redescendre la température.
0: Très bien.
1: J'ai moi aussi très envie de vous lancer un défi, ma chère Frida. Donc je vous invite à regarder également votre téléphone sur lequel vous allez y trouver un lien avec quelque chose à nous lire.
0: Oh wow. Est-ce qu'il faut que je dise, vous voulez le dire, ce que je vais devoir lire pour, comme défi ?
1: Eh bien écoutez, je vous laisse découvrir ça et le révéler.
0: Alors j'ai en face de moi, enfin sous les yeux, une recette de la pisse saladière parfaite. J'adore. On va commencer par la préparation de la pâte à tarte. Tu vas verser la farine tamisée dans un saladier. Tu vas ajouter du sel et du beurre. Coupé en très petit morceau le beurre. Puis, tu vas travailler du bout des doigts cette pâte jusqu'à en faire un creux au centre. Et là, tu y verseras 5 centilitres d'eau froide. Puis tu formeras une boule avec la pâte que tu laisseras reposer au frais au moins 30 minutes. Pendant ces 30 minutes, tu vas pouvoir t'occuper des oignons. Tu vas peler les oignons et les couper en rondelles de 0,5 cm d'épaisseur. Tu les déposeras ensuite dans une cocotte avec 5 cuillères à soupe d'huile d'olive, 3 cuillères à soupe d'eau et une pincée de sel. Puis, tu couvriras le tout et tu laisseras cuire 40 minutes. À la fin de la cuisson, tu retireras le couvercle pour faire évaporer le maximum de jus. Étape 4, le préchauffage du four. C'est très très important le préchauffage du four. Là, tu vas mettre la température à 210 degrés. Il faut que ce soit bien chaud. Tu vas étaler la pâte et en garnir un moule, qu'il soit rond ou rectangulaire. On s'en fout, pourvu que ce soit un moule à tarte. Sur la tarte, tu vas ajouter les oignons qui auront complètement refroidi. Et avec le dos d'une cuillère, tu vas égaliser la surface. Tu pourras saupoudrer de thym et faire des croisillons avec les filets d'anchois que tu auras préalablement fendus en deux dans le sens de la longueur. Tu vas répartir des olives. On aime les olives. Tu vas arroser le tout d'un filet d'huile d'olive, toujours. Puis, tu enfournes 25 minutes dans le four chaud, très chaud. Et après ça, tu pourras déguster ta pisse saladière, chaude, tiède ou froide, et avec qui tu veux.
1: Ouh. Oh là là, c'est ma recette préférée et j'ai les joues en feu.
0: C'est vrai que vous êtes rouge.
1: Ah oui.
0: C'est très très particulier. Je me touche beaucoup quand je dis des choses sexy à la radio. Alors je me touche pas la chatte, hein, pas d'inquiétude. Mais du coup, je me touche la peau. Et c'était très étrange de se toucher la peau devant une recette de pizza à la dire.
1: Oui, c'était très, très rigolo à voir aussi.
0: Voilà. Hot-headed Christine, j'espère que vous mesurez l'impact de cette chose. Là, je ne pourrai plus jamais manger de pizza à la dire sans penser à vous et à ce moment-là.
1: J'en suis ravie.
0: Il y a des choses comme ça qu'on fait basculer pour une vie entière.
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0: Ah oui, alors moi, la musique électronique aussi, ça me remplit de sexiness et d'érotisme. Ouais, être en soirée et sentir et pouvoir avoir le corps qui vibre en même temps que les basses, c'est un truc qui m'excite énormément.
1: Ah ouais ?
0: Ouais.
1: Marrant ça.
0: Pas dans n'importe quel contexte, mais c'est un truc de la pulsation de façon générale, c'est un truc qui me fait monter en fait.
1: Ok.
0: Voilà. Voilà, deuxième tips, chers auditeurs. Est-ce qu'on est en train de fournir un
1: kit,
0: un mode d'emploi,
1: un kit de drague de Frida
0: et de Christine.
1: Oh.
0: Alors, on me dit dans l'oreillette que vous avez une autre lecture à nous partager.
1: Oh oui.
0: Oh yeah.
1: C'est un passage d'un livre qui m'a été conseillé par Amandine de la librairie Les Vagues. Et c'était une superbe découverte. Ce livre s'appelle Femme de John Nestle. Ça ressemblerait un petit peu au livre Stonebridge Blues, mais plutôt avec le penchant femme. Ça se dit comme ça, mais...
0: Ça se dit.
1: Ok, bon, très bien. C'est un peu différent, mais c'est... Enfin, ça, c'est un peu dans la même veine.
0: Ok.
1: Mais avec des textes très hauts. Voilà.
0: Très bien, on vous écoute.
1: Ce passage s'appelle « Toutes de muscles et d'os ». Son corps me couvrait d'une cape de force musculaire. Sa voix, cette voix contrôlée, entraînée, s'est calée sur un autre registre. Elle a dit mon nom en expirant longuement. Chaque fois qu'elle vidait ses poumons, elle poussait brusquement son genou entre mes jambes, écartant davantage mes larges cuisses charnues. J'étais sur le ventre, en dessous d'elle. J'avais la tête tournée sur l'oreiller. Ma sœur témoignait de la tension d'être si pleinement tenue. Chaque fois qu'elle se redressait avant de pousser à nouveau, je pouvais l'apercevoir. Juste le haut de son corps. Ses cheveux gris, courts, son cou gonflé de ses efforts, mais que le collier de perles qui se détachait de ses muscles bandés rendait délicat. Puis elle a poussé, et je n'ai plus rien pu voir. Mon corps tout entier a amorti le choc à travers ma chatte si trempée qu'elle dégoulinait sur les draps. Les gouttes sont remontées le long de mon ventre et de mes seins qui ont tremblé et se sont déployées sous l'impact. Mon corps tout entier a absorbé le mouvement et s'est préparé pour le suivant. Mes bras étaient tendus de part et d'autre de mon corps. Ses mains ont agrippé les miennes. Pendant les pauses entre ces escalades, je pressais mes lèvres contre la dureté de ses avant-bras, contre le cordon formé par son muscle. J'ai voulu mordre sa chair, mais sa peau ne pendait pas suffisamment. Tout était tendu au maximum pour couvrir le gonflement du muscle. Comme les cordes tressées de la rambarde d'un navire, ses bras m'empêchaient de tomber. J'ai tourné mon visage vers sa dureté, ma joue caressant la sécurité de ses muscles. Elle a travaillé très dur pour chaque arête, chaque saillie de chair sculptée. Parfois, quand je suis allongée sur le lit à l'attendre, je l'imagine à la salle, là où elle a choisi de mener sa bataille contre la petitesse. Je la vois dans son pantalon de survêtement gris et son t-shirt blanc, assise sur un banc, les jambes légèrement écartées en V, le dos arqué, le corps penché sur son bras qui travaille et la main gauche calée sur l'intérieur de sa cuisse. Elle enroule son bras encore et encore. Les poids sont comme des pierres sisyphéennes et qu'elle ne peut lâcher. La tête de côté, elle affiche un regard concentré, comme pour développer davantage ses muscles à la force de sa volonté, comme si ses mouvements répétaient un slogan contre la fragilité du corps. Après d'innombrables enroulements, elle passe à l'exercice suivant, et ainsi de suite, toujours en pesant de tout son poids sur son corps, de sorte que la résistance elle-même devienne à la fois camarade et ennemi. Là, dans cet endroit miroir, le corps des femmes se courbe en une danse de dévouement, tirant et poussant leur chair en des formes nouvellement musclées. Dans ce rêve, je l'approche enfin lorsqu'elle est trempée de sueur et qu'elle interrompt son interminable bataille du jour. Je viens et me tiens devant elle. Mon corps est doux, plantureux et marqué par l'âge. Je la pousse contre le mur. Elle s'enfonce dedans, comme si la paroi était aussi dure qu'un édredon. Je fais courir mes mains sur ses muscles tremblants, sur sa poitrine presque sans sein, d'où la chair s'est enfuie. Je trouve ses tétons comme des vestiges boudeurs, et je les taquine encore et encore, la forçant à ressentir un autre type de tension musculaire. Lorsque ses tétons forment des nœuds bien durs, je lève les bras et je la force à baisser la tête pour qu'elle voie mes ongles rouges, ostensiblement décoratifs, souligner les arêtes de son corps. Je les enfonce plus profondément afin de denteler son muscle de ma présence, de ma persistance femme. Mes mains parcourent son ventre qui ressemble maintenant à un gros œuf posé sur un nid d'os. Je reste longtemps sur son ventre. Je pousse, caresse, décris des cercles autour de sa fermeté jusqu'à ce qu'elle se décolle du mur, qu'elle avance ses hanches vers moi. Il y a tant de désirs ardents à l'intérieur de ses os. Je la repousse. Je lui fais comprendre que je n'accepterai pas son impatience. Bientôt, son souffle s'accélère et la sueur sur sa peau brille d'un nouvel éclat. Je me penche en avant et je lèche sur son torse les gouttes d'humidité de son corps en m'attardant au creux de sa gorge. Elle sait ce que je vais faire maintenant et toute sa force ne peut m'en empêcher. Je me tiens droite devant elle, proche. Mais sans m'appuyer sur elle, elle sent mon parfum, perçoit ma certitude et se crispe. « Tu sais ce que tu vas faire ?» Elle tourne la tête en suivant mes mots. Elle a toujours les yeux fermés. Elle implore. « Oh, John. Oh, Seigneur. » Ma main descend vers ses hanches, vers son bas-ventre, vers ses cuisses. Je baisse son pantalon au fur et à mesure que j'avance, jusqu'à le laisser tomber à ses chevilles. Elle est nue, devant moi. Son corps est arqué, affamé, contracté. J'apprécie tout ce que je vois. J'éprouve une profonde reconnaissance pour son labeur et je me régale de ce que je peux lui apporter. Je m'approche, mon souffle, les fleurs. Après un temps de silence, un moment prolongé d'action suspendue, je prends sa chatte dans le creux de ma main. Son humidité en dégouline déjà. Mes ongles rouges sont des pétales de carmin dans ses poils rêches. Elle repose maintenant dans la paume de ma main. Le plus petit de ses muscles palpite contre mes doigts. Mon corps bouge à chaque frottement. La pousse plus fort contre le mur, la pousse vers le rythme de son propre désir. Je sais qu'elle est prête. Tout à coup, Je lui saisis la tête et d'un geste rapide, je la pénètre. Je lui rappelle l'attente, le bouillonnement, la douceur sous les os. Allongée sur le lit à l'attendre, c'était de ça que je rêvais. C'était ça mon fantasme de gratitude et de reconnaissance. Elle apparaît maintenant vêtue de son kimono blanc en coton, le corps huilé, constellé de gouttes d'eau. Comme deux lutteuses des temps anciens, nous affirmons nos positions. Moi, sur le ventre, et elle, penchée sur moi. Son poids chasse le rêve de mon esprit, mais je me souviens de la puissance de ma prise et je ressens la vague de ma propre résistance. Mon refus de n'être en dessous d'elle qu'un corps sans voix propre qui absorberait sa force. Au fil des ans, j'ai moi aussi pris du muscle. En dessous d'elle, mon corps se contracte. Je durcis le milieu de mon dos et je pousse vers le haut contre elle. Je porte son corps élancé tout entier sur moi, lui indiquant ainsi mon refus de me laisser intimider par sa force. Sa façon de se délecter de ma résistance, exprimée d'un rire bas, qui se transforme en gémissement, me procure la victoire à laquelle j'aspire. Elle est suspendue à mon cul, elle s'y enfonce, essayant d'en prendre de plus en plus contre mon corps. Nos poids se mêlent maintenant, et l'espace d'un instant, je nous porte toutes les deux. Je me tiens en équilibre sur mes coudes, complètement relâchée. Ma tête tombe entre mes seins qui se sont échappés de ma nuisette. Je suis désormais, moi aussi, une athlète. Elle est comme une naufragée au-dessus du lit, hissée sur mon dos, lovée sur ma plénitude. Elle pousse, grogne, se balance, puis c'est le silence. Je sais ce qui va se produire. Je peux presque entendre son corps rire lorsqu'elle passe son bras sous le mien. Quand elle est d'humeur conciliante, elle repousse d'abord l'un de mes coudes, puis le second jusqu'à ce que je m'écroule à plat ventre.

0: Je n'en ai jamais connu d'autres comme toi.
1: Ok. Oh là là.
0: Ouais. Hein.
1: Merci beaucoup pour ce partage. On va prendre une grande respiration. Wow, c'est intense.
0: Oui.
1: C'est, on y est. Et c'est à la fois très organique et ça crée un truc un peu où tu es un peu perdu à un moment donné dans la description des actions et des corps. Et ah, waouh, c'est un, wow, c'est un très intriguant. Voilà.
0: Oui, et il y a plein d'autres passages comme celui-là dans ce bouquin, donc je vous le recommande chaudement.
1: Oh, waouh. Et on en profite pour faire un coucou à Amandine et Max des Vagues et leur apporter une fois de plus tout leur soutien, tout notre soutien.
0: Notre soutien.
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1: Je vais essayer d'enchaîner avec un texte improvisé. J'ai retrouvé le fichier source. Je vais tester quelque chose. Qu'est-ce que vous en dites, Hot-headed Christine?
0: J'ai hâte d'entendre ça.
1: Très bien. Alors, je vais faire un petit essai pour voir si je mets ça dans les oreilles de tout le monde. Est-ce que ça fonctionne? Il y a quelque chose de particulier avec les scénarios érotiques. On les connaît déjà pratiquement tous. On en a beaucoup vu, beaucoup entendu, beaucoup vécu. Mais en même temps, est-ce qu'il est réellement nécessaire d'être complètement original pour se faire plaisir? J'ai en tête une femme. Je peux visualiser ses cheveux sales, son sourire coquin. Il y a quelque chose d'espiègle dans son regard et une tristesse pérenne qui me donne envie de la serrer contre moi. Et ce corps qui semble salé. Cette peau qui appelle mes baisers. Et cette odeur, j'ai envie de te lécher, toi, belle inconnue. J'ai envie de m'approcher de toi, dans ton dos, de sentir tes fesses contre mon ventre. Oui, tu es plus grande que moi. J'ai envie de balader mes mains le long de tes côtes jusqu'à la naissance de tes seins et découvrir ta peau granuleuse, la goûter, enfouir ma tête dans l'odeur amère de tes aisselles et m'empreindre de ce parfum. J'ai envie de découvrir toutes tes odeurs, celles de ton cul, celles de ta chatte, de chaque poil qui la recouvre. J'ai envie de découvrir le son de ton rire, tout comme j'ai envie de connaître le bruit de ma main qui claque sur la peau de ta fesse. J'ai envie qu'on se vouvoie. J'ai envie de conquérir ton corps, si toutefois tu es d'accord. Évidemment, je n'ai rien envie de faire que tu n'as pas envie de vivre. J'ai envie de savoir si tes tétons sont durs sous ma dent ou il serait un peu plus mou que ce que j'imagine. J'ai envie de comprendre comment recouvrir ta peau de chair de poule. J'ai envie de comprendre comment je peux faire se cambrer ton bassin.

0: J'ai envie de comprendre et de l'apprendre à tout jamais. Comment te faire jouir avec mes doigts, avec ma langue, avec ma bouche. J'ai envie de comprendre quel mot tu aimerais entendre. Est-ce que tu as un penchant pour la pissaladière, toi aussi? Ou alors est-ce que tu as envie que je te raconte la pollinisation des fleurs des champs par les abeilles? N'importe quoi peut être rendu sexy. Il y a parmi tout ce champ lexical ce que j'aimerais sentir moi aussi. Je m'ennuie vite quand on baise. Alors, j'aime ressentir des petits soubresauts de douleur. J'aime qu'on me morde, qu'on laisse des traces dans ma chair. J'aime toucher ces endroits douloureux des jours après et me souvenir de ces moments langoureux, piquant, charnel, comme un bouton qu'on presse et qui relance la machine. J'aime avoir les traces de ce plaisir et j'aime que tu puisses les deviner au travers de mes habits. J'aime qu'on me lèche les chevilles, l'intérieur du poignet, le creux des bras, le pli des seins, des fesses. Il y a un endroit que je trouve extrêmement sexy et sur lequel j'aime être embrassée, c'est la clavicule. Dans toute la géographie du corps, la clavicule, c'est l'endroit qui reste le plus sexy. Malgré tes fesses, malgré tes seins, malgré ce petit pli poplité qui se cache sous ton pantalon, que j'aime venir titiller, la clavicule reste ce qu'il y a de plus sexy. J'ai envie que tu m'agrippes le cul, que tu m'écartes les fesses et que tu me manges la nue. J'ai envie de sentir ton bras contre mon sexe, devinant ainsi ce qui va suivre, devinant ainsi qu'après ça, ce sera ta main, puis tes doigts. Tes doigts qui d'abord frôlent le bout de mes lèvres, cherchent l'entrée de ma vulve, mais qui trouvent mon clitoris comme une tête chercheuse. Je veux ta paume contre mon clito, tes mains entièrement à moi et tes dents dans la chair de mon cul.
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2: Ben dis donc, Frida Kahlo.
0: Ça marche?
2: Oui. Oui, ça marche.
0: C'est la première fois que je fais ça en studio, ce texte improvisé du coup, c'est un morceau qui a été... remis deux fois, qui s'appelle Los Chicos Tristes de Los Hermanos Gutiérrez, qui sont deux mecs d'une beauté incommensurable qui jouent de la gratte ensemble. Et je trouve ça absolument génial de partager ça avec son frangin. Ils sont en tournée dans le monde entier, bref, c'est des génies. Et je trouve que ce morceau se prête bien à un truc un peu sexy, cha-cha-cha.
2: Oui, ça marche bien. Ça marche très, très bien.
0: Alors, chers auditeurs, si à un moment donné, vous avez perdu ma voix, c'est parce que je fermais les yeux et que j'ai fini par ne plus parler en face du micro. C'est ça qui s'est passé. Hein.
2: Un petit peu, ouais.
0: On va pas tarder à arriver à la fin de cette émission, mais vous aviez une envie de nous diffuser, de nous partager un morceau, Hot-Headed Christine.
2: Ah oui, moi j'écouterais bien I Wanna Be Yours de Arctic Monkeys.
0: Et c'est parti.

0: Mais c'était encore très hot, ce morceau.
1: Oui, elle est très très hot. Elle est un peu drôle aussi, je trouve.
0: I wanna be your vacuum cleaner.
1: Ouais.
0: Come on. En préparant l'émission, on avait évoqué ça, de ce truc de recevoir du sexiness quand on est public et d'en envoyer quand on est sur scène.
1: Ouais.
0: C'est un jeu assez, assez puissant.
1: Ouais.
0: Je trouve ça hyper beau après de découvrir les artistes et de lier autre chose que, enfin, et de passer le cap du sexiness. Et il y a au contraire des espèces de moments comme ça que je garde un peu sous des espèces de cloches de verre,
1: oui,
0: comme des souvenirs auxquels il faut plus toucher, quoi. Et ouais, du coup, je n'ai jamais adressé la parole à des gens,
1: ah oui,
0: qui m'ont fait monter la sauce très fort en,
1: oui,
0: scène.
1: Oui, pour pas casser le mythe.
0: Ouais, ouais, pour, okay, garder ce truc-là un peu,
1: ouais,
0: en image d'épinal, un peu un truc inscrit.
1: Ouais, mais je crois que moi j'aime bien aussi découvrir la personne, parce que j'aime bien, enfin, il y a des fois où on se rend compte de la puissance de comment dire, du travail ou de l'ampleur du truc qui est mis en place pour faire régner cette tension et tout ça, et ouais, je trouve ça beau de voir ce décalage aussi parfois.
0: Ouais, c'est quelque chose de touchant, mais une fois, je trouve qu'une fois qu'après on est rentré dans l'amitié ou dans la ou qu'on se côtoie après la scène, c'est, il y a plus ce truc, enfin, moi je suis plus cueillie de la même façon.
1: C'est sûr.
0: Je me souviens d'une performance de d'Oli Folie, qui est un ami, un membre de Plaisir Burlesque, et qui m'avait donné, mais tellement chaud, et maintenant c'est mon poteau, tu vois, donc je sais, il n'y a plus du tout ce ha, ok.
1: C'était laquelle?
0: C'était celle pendant laquelle il avait un manteau de fourrure et
1: ah, la casquette avec
0: une casquette
1: petit,
0: avec,
1: oui,
0: l'hélice.
1: Oh, oui, je l'avais,
0: oh,
1: vu.
0: Oh là là.
1: C'est vrai qu'elle était incroyable.
0: Oh là là.
1: Ah, oui.
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0: On va passer aux recommandations littéraires. On n'en a pas parlé cette fois-ci, mais je vous recommande l'œuvre d'Anaïs Nin. Tout fait pas monter la sauce de la même façon. Il y a des trucs un peu chelous quand même qu'elle a écrit, des histoires pseudo-incestuelles qui sont pas du tout ma cam. Mais c'est quand même une femme qui a écrit des textes érotiques dans les années 30. Et je trouve ça à remettre dans cette époque, qu'elle s'affranchisse un petit peu de tous les carcans, qu'elle fasse de l'écriture une activité, qu'elle le fasse de façon complètement décomplexée, qu'elle manie les mots et l'érotisme et la tension érotique et sexuelle, sensuelle, à une époque où les femmes, elles avaient pas du tout accès à ce genre de carrière. Je trouve ça assez badass. Il y a également Mathilde qui nous propose de lire Dilué, EES, Érotisme Queer. C'est un ouvrage collectif édité chez Helios. Est-ce que vous avez des recos, Rotated Christine?
1: Je dois en avoir, mais j'ai oublié de les noter.
0: Et ben, dans ce cas-là, on vous les ajoutera sur le podcast de l'émission que vous pourrez retrouver sur prune.net.
1: Oui, merci. Merci beaucoup.
0: Voilà. Et j'aimerais qu'on termine par... voilà, juste dire quelques mots de façon random, mais de façon, enfin, des mots random, mais de façon très sexy. Les premiers mots qui nous passent par la tête. Moi, j'ai le mot carotte.
3: Le mot nuage.
0: Sauce salade.
3: Lapin.
0: Œuf en chocolat.
3: Bouclette.
0: Poudre d'escampette.
3: Oreille.
0: Épautre.
1: On a faim, non?
0: Oui, c'est ça. C'est moi, je suis restée sur la pisse à la bière et le truc de la bouffe. Attends, je vais chercher autre chose. Tournevis.
4: De ton chien, mais je vais te faire couler sur la banquette. Je vais mettre ma tête dans tes mains et les miens.
0: Débroussailleuse.
4: Tu me tournes autour comme une planète.
1: Gazon.
4: Moi j'ai qu'une seule chose.
0: Maillet.
4: Pourvu que ce soit pas un
0: piercing.
4: Mais une fucking météorite.
0: Si œil. Ampoule.
4: Si ton body c'est le métro.
0: Électrique. Ongle. Être obligé pas. Dire griffure, et ce sera le mot de la fin. Bonne fin de soirée, hot headed Christine.
1: Ciao Frida Kahlo.
0: On se retrouve le mois prochain pour un nouvel épisode de Tout le plaisir est pour nous. Bonne nuit sur Prune.

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